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0: Le nucléaire, c'est...
1: Des risques croissants d'accidents majeurs des installations nucléaires.
2: Le danger que fait courir l'accumulation des déchets radioactifs vis-à-vis des générations présentes et futures.
1: Des risques pour la santé liés à la pollution radioactive due à toute installation nucléaire.
2: La prolifération nucléaire à des fins militaires.
1: Les crédits publics de recherche et développement dans le domaine de l'énergie accaparés à 90%.
2: Une absence de consultation démocratique.

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1: Bienvenue dans Vol de Nuit.
2: Hello.

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0: Vous aurez rien contre les cauchemars?
1: Les cauchemars?
0: Ah, en ce moment, je fais toujours le même rêve. Je nage dans la Seine, tout d'un coup, j'avale un rat. Alors j'étouffe et puis je coule. Et en bas, il y a des huîtres, elles m'attrapent les chevilles. Alors je vomis le rat sur les huîtres, le rat, il attaque les huîtres, je remonte à la surface, je prends une péniche dans la tête et là, je me réveille.

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0: Moi, je dis qu'on peut mentir à son chien, par exemple, comme on l'adore, tu vois. Au lieu de dire monte dans la voiture, on va chez le vétérinaire, ben on fait genre juste monte dans la voiture et c'est pas un mensonge, mais on le préserve un peu. C'est pas vraiment un mensonge non plus.
1: Je pense qu'on a le droit de mentir à tout le monde en fait. Pas que ce soit si grave de pas vouloir faire souffrir quelqu'un ou de pas être toujours dans une honnêteté inflexible. Par contre, je pense que la seule personne avec qui on doit être dans la vérité crue et avec qui il ne faut pas arrondir les angles, c'est soi-même. Parce qu'il n'y a rien de pire que le déni.

0: mentir à tout le monde à condition qu'on assume le fait qu'on ait menti après. Mais il n'y a pas de gens qui ont plus le droit de ne pas avoir de mensonges que d'autres.
1: Il faut juste savoir tenir son mensonge, et surtout ne pas se faire rôder. Voilà. Et surtout mentir à sa mère, quoi. Parce que quand on a 16 ans, c'est la base.
2: Moi, je pense qu'on peut mentir à tout le monde, sauf aux gens dont t'es le plus proche. Parce que je pense que justement, ce qui fait une relation profonde et forte, c'est l'honnêteté.
3: On a le droit de mentir à des inconnus. Non, j'ai pas de numéro de téléphone. Oui, j'ai un mec, j'ai une meuf. On a le droit de mentir aux flics. On a le droit de mentir aux gens qui nous ont menti. C'est... Si tu m'as menti, je peux te mentir.
4: On peut mentir à tout le monde, en fait, par omission.
5: Du coup, moi, je suis pas pour mentir à des personnes importantes pour protéger quelqu'un, parce qu'au final, on aura toujours ça sur la conscience. Et voilà. Faut pas mentir à ses amis, parce qu'au final, la vérité, elle se sait toujours. Et il vaut mieux une vérité qui blesse plutôt que de mentir. Et après, sur l'ordre familial, et bah, je suis un peu indécise.
6: Si on ment aux autres, il faut savoir pourquoi on ment. Si c'est pour maintenir une harmonie chez l'autre, alors le mensonge peut être légitime, je pense.
7: On peut mentir à ses hiérarchies quand ils sont incompétents.

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1: La poésie contemporaine ne chante plus, elle rampe. Elle a cependant le privilège de la distinction. Elle ne fréquente pas les mots malfamés, elle les ignore. On ne prend les mots qu'avec des gants. À menstruel, on préfère périodique. Et l'on va répétant qu'il est des termes médicaux qui ne doivent pas sortir des laboratoires et du codex. Le snobisme scolaire qui consiste en poésie à n'employer que certains mots déterminés, à la priver de certains autres, qu'ils soient techniques, médicaux, populaires ou argotiques, me fait penser au prestige du rince-doigt et du baise-main. Ce n'est pas le rince-doigt qui fait les mains propres, ni le baise-main qui fait la tendresse. Ce n'est pas le mot qui fait la poésie, mais la poésie qui illustre le mot. Les écrivains qui ont recours à leurs doigts pour savoir s'ils ont leur compte de pied ne sont pas des poètes, ce sont des dactylographes. Le poète d'aujourd'hui doit être d'une caste, d'un parti ou du tout Paris. Le poète qui ne se soumet pas est un homme mutilé. La poésie est une clameur, elle doit être entendue comme la musique. Toute poésie destinée à n'être que lue et enfermée dans sa typographie n'est pas finie. Elle ne prend son sexe qu'avec la corde vocale, tout comme le violon prend le sien avec l'archet qui le touche. L'embrigadement est un signe des temps, de notre temps. Les hommes qui pensent en rond ont les idées courbes. Les sociétés littéraires, c'est encore la société. La pensée mise en commun est une pensée commune. Mozart est mort seul, accompagné à la fosse commune par un chien et un fantôme. Renoir avait les doigts crochus de rhumatisme. Ravel avait dans la tête une tumeur qui lui suça d'un coup toute sa musique. Beethoven était sourd, il fallut quêter pour enterrer Béla Bartok. Rudebeuf avait faim, Villon volait pour manger, tout le monde s'en fout. L'art n'est pas un bureau d'anthropométrie. La lumière ne se fait que sur les tombes. Nous vivons une époque épique, nous n'avons plus rien d'épique. La musique se vend comme le savon à barbe. Pour que le désespoir même se vende, il ne reste qu'à trouver la formule. Tout est prêt, les capitaux, la publicité, la clientèle. Qui donc inventera le désespoir?

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3: Sorte de quadrille, la tarentelle est une danse qui doit son nom à sa région d'origine, la Tarente, à moins qu'elle n'ait directement pris le nom de la tarentule, l'araignée, dont la morsure est censée pouvoir se conjurer par la danse de la tarentelle. En 1641, l'érudit Athanasius Kircher avait fait une typologie des tarentelles faite pour coïncider avec les types d'araignées, non parce que telle araignée faisait telle piqûre dont on espérait venir à bout avec telle ou telle danse conçue exprès, mais sans doute plutôt parce que, préventivement, on cherchait une danse capable de plaire à l'araignée en question. Et quand la bêtine s'est mêlée au débat, on a même trouvé encore plus de types d'avis sur la question que de types d'araignées. Il y avait ceux qui pensaient que la morsure était venimeuse, pas toujours d'accord avec ceux qui pensaient que seule la musique la plus adaptée permettait d'en guérir, sans compter ceux qui savaient bien que la morsure n'était pas vraiment dangereuse, puisque si le venin était vraiment mortel, le fait de danser accélérerait sa propagation dans le corps. Mais au lieu d'un débat plus ou moins thérapeutique, ce qui lie tarentule et tarentulé se répand davantage dans un débat entre le mordu et lui-même. Léonard de Vinci disait « La morsure de la tarentule fixe l'homme dans son propos, c'est-à-dire dans la disposition d'esprit où il se trouvait quand il a été mordu ». Dans ce numéro de Métaclassique, nous écouterons des extraits d'un entretien donné à la Radio Parfaite par la musicologue Juliana Pimentel, qui a consacré une thèse aux tarentelles écrites en France au XIXe siècle pour le piano, et nous échangerons avec la poète Suzanne Doppelt, qui parle de la tarentelle comme d'une ghost dance qui garde enfoui le secret de son geste muet, dans un livre Metadona, paru aux éditions POL, qu'elle a commencé à écrire en regardant Taranta, un film ethnographique réalisé par Gianfranco Mingozzi en 1962, où l'on peut voir le rituel tarentiste dans les Pouilles.

0: Extrait d'un film de Gianfranco Mingozzi de 1962, tourné en 1961 dans les Pouilles. Bonjour Suzanne Doppelt.
1: Bonjour.
0: C'est le point de départ, en quelque sorte, ce film de votre livre Metadona.
1: Oui, c'est vraiment le point de départ. C'est un film que je me trouvais dans les Pouilles. Une amie me l'a montré en me demandant si je le connaissais. Je ne le connaissais pas, alors qu'on peut le trouver sur
0: YouTube.
1: Sur YouTube. Ouais, ouais. Et j'ai vu ce film et j'étais complètement fascinée, complètement saisie par ce film. D'abord par sa beauté formelle et puis par l'intensité incroyable de ce rituel et encore si proche. Enfin, si proche de nous, puisque ça se produisait encore dans les années 60. Enfin,
0: ça se produisait. Déjà, il y a plusieurs réalités derrière le ça. Il y a une réalité rituelle, une réalité thérapeutique qui n'est pas exactement la même.
1: Oui. Alors, disons que ce syndrome a connu beaucoup, beaucoup, beaucoup de tricotage au fil du temps. C'est-à-dire que il a été à la fois influencé par le christianisme qui a voulu le dévitaliser d'une certaine manière parce que c'était comme tous les rituels orgiaques comme tous les rituels cérémoniels qui n'ont rien à voir avec le christianisme ou la religion puisque c'était quand même un peu ça le propos.
0: Il y avait un peu trop de démonisme à leur goût.
1: Il y avait un peu trop de démonisme exactement. Elle s'en est emparée assez rapidement, enfin, en tout cas, au XVIIIe siècle, a été édifiée cette chapelle à Galatina, Saint-Pierre, Saint-Paul, et à partir de là, le rituel a perdu un peu de sa substance.
0: Mais pourquoi Saint-Paul est mêlé à cette histoire ? C'est à la fois le patron des tarentules, les araignées coupables, et des tarentulés, c'est étrange.
1: Oui, alors ça, j'avoue que je n'ai pas vraiment compris pourquoi Saint-Paul plutôt qu'un autre saint. Mais il doit y avoir une raison que j'avoue ignorer. Mais donc d'une part, il y a eu la religion qui a essayé de le dévitaliser, et d'autre part, la science qui a voulu en faire une simple maladie, une maladie des nerfs, une maladie et puis surtout qui a décrété qu'en fait qu'à l'origine était la piqûre. Alors peut-être qu'à l'origine, en effet, il y a eu la piqûre de la tarentule. Maintenant, il se trouve que cette tarentule est inoffensive. En tout cas, la tarentule des Pouilles est inoffensive, qu'elle provoque tout au plus un petit bouton.
0: Donc la réponse paraît disproportionnée penser comme thérapeutique.
1: Exactement. Ouais. La réponse est disproportionnée et même si à l'origine il y a eu une piqûre, est venu sur la piqûre se greffer un rituel autonome et un rituel symbolique autonome.
0: Malgré tout, dans le film, ça se finit quand même dans un cadre ecclésiastique. Enfin, ils vont dans une église et là, il n'y a plus vraiment de musique, curieusement.
1: Non. Alors, ça se termine. En effet, tous les tarentulés de la région sont amenés dans l'église Saint-Paul-Saint-Pierre et c'est la fin du rituel qui dure quelques jours. Et donc, en effet, là, on voit bien à quel point l'église a récupéré le rituel. Et là, comme elle a interdit toute manifestation symbolique, c'est-à-dire la danse, la musique, eh bien, il n'y a plus que les cris qui sont vraiment des cris, des cris de possédés, de simples cris de possédés. D'ailleurs, on peut même voir dans le film qu'à un moment donné, une des possédées, a l'air de s'émanciper puisqu'elle grimpe sur le mur comme une araignée le ferait, sur l'autel. On la voit grimper sur l'autel, comme le ferait une araignée, puisque tout ça est aussi, peut-être qu'on en reparlera, mais une histoire d'identification.
2: Thank you.
0: Suzanne Doppelt.
1: Je voulais dire aussi qu'il y a des cris et la nature du mouvement change, en effet. Alors que, bon, la danse est très, très, très codifiée quand elle a lieu dans les domiciles. Mais là, dans l'église, ce ne sont plus que des sautillements debout et des espèces de rondes. Et donc, ça perd aussi toute sa codification préalable. Voilà.
0: Parce que quand vous disiez à l'instant qu'il s'agit d'une identification, comme si la possédée, la tarentulée, devenait tarentule, c'est aussi que vous, dans Metadona, vous pensez les deux comme un couple, en quelque sorte, un duo.
1: C'est vraiment un couple. C'est-à-dire qu'en fait, la tarentule habite le corps d'un vivant, enfin de la tarentulée en l'occurrence. Elle l'habite et en fait, c'est une espèce de, comment dire, comme habiterait un dibouk, enfin une figure spectrale. Et donc, c'est un combat à la vie à la mort à partir de ce moment-là, à la fois. Le tarentulé l'accueille vraiment, prend pendant la danse des poses d'araignée, vraiment, et en même temps doit l'évacuer de son corps pour arriver à survivre correctement, disons, parce qu'elle est proprement possédée par l'animal. En deux accords et quatre temps, c'est devenu un tube local, pan vert, rouge ou mauresque, pour mettre en mouvement le corps et les esprits fatigués. Les vrais sourds ne dansent pas, mais les durs d'oreilles si, au son du violon, le barbier, de l'accordéon, le fossoyeur, du tambourin, le paysan. Une belle équipe thérapeutique, en deux accords et quatre temps, plus un crescendo renversant. Elle a besoin de six grains d'hélébore, ou alors d'une bonne musique, encore faut-il reconnaître celle qui le mérite. Par le venin mélodieux, en plusieurs tons. Celle qui regarde son démon le tue doucement avec sa chanson et ses pas bien comptés à mesure que le rythme grandit. Seulement au moindre écart, il faut tout reprendre, la cadence et la contredanse, reprendre invariable le cours des choses. Avant de la mettre en sourdine jusqu'à l'été d'après, cette bande-son devenue un fameux tube local, un certain air qui déjoue les tensions et la voix off, d'un très petit animal dont le timbre porte loin à travers les airs.
0: À vous entendre lire cet extrait de Metadona, Suzanne Doppelt, on entend que vous soupçonnez que le devenir d'industrie culturelle qu'il y a dans cette tradition nous a éloignés de cette tradition.
1: Ah, complètement éloigné de cette tradition. C'est devenu. Alors, j'avoue que je m'y suis même pas très intéressée à ce que c'est devenu, mais j'ai cru voir que il y avait une espèce de folklore qui avait pris la relève, qui me paraît plus du tout intéressante. Et ce petit film montre vraiment les dernières manifestations authentiques, si je puis dire, de ce culte. Donc, en fait. Dans les années 60, c'était pour ainsi dire la fin, oui, la fin de la chose, hélas, parce que. Mais il faut quand même dire que les années 60, ça n'est pas si loin, et donc c'est quand même proprement étonnant que un tel culte ait eu encore lieu à cette époque-là et pas si loin de chez nous.
0: Il y a des ethnologues qui ont effectivement investi cet endroit, ces fêtes et ces moments, et qui dateraient plutôt des années 90, ce moment de bascule. Je vais vous faire entendre un extrait d'interview de Alan Marzo au micro de Anya Léveillé dans l'émission Magnétique d'Espace 2 du 16 décembre 2019. Et voici ce qu'il disait.
2: C'est-à-dire que dans les années 90, il y a une sorte de révolution qui s'est opérée. C'est-à-dire qu'on est passé d'une culture de la souffrance un peu anachronique, dont les personnes se gênaient, à tout d'un coup ce boom de la pizzica comme affirmation de soi, un élément quasi de fierté. Et donc, qu'est-ce qui s'est passé? Eh ben, selon les recherches des gens avec qui on a travaillé, on voit qu'il y a eu une espèce d'ingénierie culturelle à l'œuvre, c'est-à-dire une élite qui a utilisé des éléments de patrimoine pour construire un récit un peu néo-romantique, assez cohérent, et qui, au final, a créé ce qu'elle prétendait chercher, quoi.
3: Donc là, vous parlez toujours de cette ingénierie culturelle, voilà, qui se passait au sud de l'Italie.
2: Dans les années 90.
3: Dans les années 90, voilà.
2: Et j'aimerais être très concret avec un exemple qui est assez intéressant. C'est que nous, on a eu la chance d'interviewer Eduardo Winspear, qui est un grand cinéaste italien et qui a fait le premier film sur le tarantisme, qui a quelque part esthétisé le tarantisme. Et je crois que le contexte est intéressant. C'est que Eduardo Winspear, il décide de faire ce film après un film qui l'accompagne en Espagne sur la culture populaire espagnole. Il se dit, et en Italie, qu'est-ce qu'on a ? Donc quelque part, ça devient une boîte à outils pour lui, pour créer une sorte d'esthétique puissante pour son film. Et c'est cette esthétique-là que des musiciens vont en quelque sorte sanctuariser, quoi.
0: Suzanne de Pelt.
1: Mais est-ce que c'est pas comme ça que se passe nécessairement quand quelque chose devient du folklore?
0: Elina Caroli, dans les cahiers d'études africaines, a publié une étude en 2009 qui s'appelle « La tarentule est vivante, elle n'est pas morte », qui, elle, parle de marketing territorial. C'est-à-dire qu'il y a quand même une volonté, au-delà du fait que des touristes viennent, de les faire venir et donc de quand même modifier le phénomène pour ses besoins.
1: Oui, mais très certainement, très, très certainement. Mais j'avoue encore une fois que moi, comme un tarentulé, je suis restée fixée.
0: Oui.
1: Je suis restée fixée sur les années 60, c'est-à-dire sur l'année du film, l'année de l'étude d'Ernesto De Martino, donc qui s'est rendu là-bas avec toute une équipe pour étudier les dernières manifestations de ce rituel. Je suis restée fixée comme un tarentulé, c'est-à-dire qu'il reste fixé au moment où il a été mordu, et qu'il reste fixé physiquement et psychiquement. Et j'avoue ne m'être pas vraiment intéressée à comment ensuite ça s'est, ce que c'est devenu ensuite, comment on a récupéré la chose. Alors, je sais par ailleurs, pour avoir parlé à des Italiens, que ils sont très agacés. On parle sans doute beaucoup de ça en Italie du Sud, mais on en parle comme manifestement ça leur plaît pas vraiment. Alors je ne sais pas trop, voilà, je pourrais pas tellement en dire davantage.
0: Votre livre Metadonna s'ouvre sur une phrase de Léonard de Vinci: la morsure de la tarentule fixe l'homme dans son propos, c'est-à-dire dans la disposition d'esprit où il se trouvait quand il a été mordu.
1: Bah oui, c'est exactement ce que j'étais en train de dire, c'est-à-dire que oui. Moi-même. Non, en effet, ce qu'on peut imaginer de l'état de quelqu'un qui se dit avoir été mordu ou qu'il a été réellement, c'est que il est bloqué. Il est bloqué à ce moment-là, comme est bloqué quelqu'un qui n'arrive pas à dépasser quelque chose d'irrésolu, en fait. C'est vraiment une histoire d'irrésolution. C'est-à-dire que se condensent là toutes les impasses psychiques, toutes les frayeurs, toutes les inquiétudes. Et d'ailleurs, encore, ça n'est pas par hasard que le rituel, que la piqûre, que tout ça a lieu au moment des récoltes, qui est un moment extrêmement critique, parce que c'est évidemment des provinces assez misérables. Il faut voir là, enfin dans le film on voit bien là où habitent les gens, ce sont des lieux sans rien, c'est vraiment d'une très grande misère. Et donc et des lieux exploités, enfin une région exploitée, dominée. Et donc il y a tout ça qui se condense dans cette piqûre, dans cette piqûre imaginaire ou pas. Et donc, c'est fixé. C'est fixé et le rituel est là pour le défixer. Mais le rituel est là pour le défixer, mais le rituel doit se refaire chaque année. Donc, il y a une espèce de cycle annuel qui fait que chaque année, il faut recommencer ce rituel et sur les mêmes personnes, parce que souvent ces gens sont poursuivis par ça pendant 10, 15, 20 ans. Et on dit aussi que l'araignée a beau mourir, ce sont ses descendants qui vont continuer à porter la piqûre qui a affecté le tarantulé.
0: Vous dites piqûre, on dit parfois morsure. Oui, mais alors c'est vrai que le mordre a comme ça une espèce de sème en commun avec le remords.
1: Exactement, mais c'est ce qui est très beau dans le titre du livre de Ernesto De Martino, La terre du remords. Ça veut dire que le remords, c'est à la fois le remords psychique, c'est-à-dire le remords d'avoir cette vie-là, ou le remords de n'avoir pas pu accomplir autre chose, le remords d'avoir été marié avec quelqu'un dont on ne voulait pas. C'est quelque chose qui apparaît assez souvent chez les femmes. Donc, ce remords-là et être remordu. Donc, ça joue sur les deux sens, et c'est en effet très beau, oui.
0: La monographie de Ernesto De Martino, elle date de 1961, elle est complètement contemporaine du film.
1: En fait, Mingozzi, c'est à la suite des travaux de De Martino qui.
0: C'est une réplique cinématographique au travail technologique.
1: Voilà, il y est allé pour à la suite de la publication du livre et des travaux de De Martino. Ouais.
0: Alors, il y a une sorte de débat entre De Martino et puis le travail de l'ethnomusicologue Gilbert Rouget, à savoir que Gilbert Rouget va avoir tendance à nous dire s'il y a un effet thérapeutique, il vient essentiellement du rituel, de la force communautaire de l'événement plus que de la musique, là où bien des ethnologues vont penser que c'est quand même la musique qui est la puissance active de ce qui se passe.
1: Mais est-ce qu'on peut pas imaginer que ce sont les deux? Enfin, que c'est un.
0: Oh, je pense qu'on peut.
1: Que c'est un nouage des deux, non? C'est toute la force. C'est à la fois la force de tous les symboles qui sont là dans ce rituel et celui de la musique et celui de la danse, parce que il faut absolument pas méconnaître la puissance de l'acte chorégraphique. Mais il y a autre chose aussi quand on parle de symboles qui est assez fascinant, c'est la musique se doit, pour être efficace, de retrouver la mélodie de l'araignée. Donc ça montre à quel point l'araignée a investi le corps de celui qu'elle a mordu ou piqué. C'est-à-dire que en piquant ou en mordant, l'araignée transmet une certaine mélodie. Et c'est cette mélodie-là qu'il faut retrouver pour pouvoir s'en défaire.
0: D'où ça vient cette idée qu'il faut retrouver la mélodie de la tarentule? Parce que je me demande si ça vient pas de Athanasius Kircher, ce jésuite qui, en 1641, avait fait une typologie des tarentelles qui devait épouser ligne par ligne une typologie des araignées, justement. Chaque danse devait répliquer à tel type d'araignée.
1: Exactement. Ouais. Je pense que ça vient de lui, en effet, de Kircher. Et oui, parce que...
0: Donc c'est une tentative scientifique de sa part qui est réinvestie et réincorporée dans le mythe.
1: Complètement. Et c'est ça qui est intéressant et qui est beau, c'est que c'est comment tout ça s'est noué. Mais en effet, il y a des araignées joueuses, il y a des araignées colériques, il y a des araignées mélancoliques. Donc chaque araignée transmet un type de musique, un type de mélodie que le tarentulé reconnaîtrait ou pas. D'ailleurs, si on joue une mauvaise mélodie, il peut s'énerver. Si on en joue une proche de ce qu'il faudrait retrouver, il s'excite et il s'excite positivement. Voilà. Donc ça c'est très très fascinant en effet, oui.
0: Voici un extrait du Flea Project de Alan Marzot que l'on écoutait à l'instant. C'est le compositeur berlinois Don Digi qui a fait ça d'une tarentelle enregistrée au début des années 60.

0: Si ça se trouve, c'est ce qu'entend l'araignée.
1: Elle est sourde. Va savoir ce qu'elle entend. Je ne sais pas.
0: Elle a quand même une oreille interne, je sais pas, non ?
1: Je n'en sais rien.
0: Il y a quelque chose qui me trouble, Suzanne Doppel, c'est que vous avez fait une anthologie des textes sur la mouche, et maintenant vous prenez le parti de sa prédatrice.
1: Oui, mais ça tient au fait que j'aime tous les animaux. Même si j'ai peur de l'araignée, mais maintenant je la regarde vraiment autrement. Je suis exaspérée par les mouches, mais je les regarde vraiment autrement. Et j'aime tous les animaux, et bon, évidemment, j'ai une préférence pour les mammifères, c'est sûr, comme tout le monde. Mais bon, voilà, et je tiens à m'intéresser aussi aux tout petits animaux, surtout quand ils ont une place telle dans l'histoire de la littérature, en l'occurrence pour la mouche, et pour l'araignée aussi, d'ailleurs, oui.
0: Et donc, quand vous regardez danser une tarentulée, vous regardez danser une araignée.
1: Oui, exactement. La danseuse ne danse pas, rien n'a jamais eu lieu, ou alors elle danse en imitant la rotation de la terre ou celle de l'araignée. Au ras du sol, à quatre pattes et debout, elle sautille en rythme et piétine tout ce qu'elle peut. Parfois elle se pend à une corde, comme l'autre se pend au bout du fil, un solide pont aérien.
0: Et ce pont aérien trouve un destin dans la suite ou la prolongation de votre texte Metadona.
1: Un bel esprit graphique, mais une toile bien visible, parfois une ligne à haute tension, un long pont aérien qui garantit le jeu des vibrations et le déplacement que les postes et télécommunications échouent à assurer entre une femme et une araignée, chacune à un bout, même rythme, même mouvement et même tournure élastique. Une histoire ventriloque à dormir debout ou vibrer par les aigus, avec un gic impayable qui mène la danse sur son super réseau ou de son petit conduit souterrain, une demeure doublée d'un piège, fait la pluie et le beau temps.
0: Extrait de Metadona de Suzanne Doppel.
1: Bon, moi, ce que j'ai regretté dans toute cette histoire, c'est que la tarentule ne fait pas de toile. Mais je ne pouvais pas ne pas parler d'une toile. Parce que quand même, la toile d'araignée, c'est une chose absolument fascinante. La tarentule, elle vit dans un terrier. Mais elle peut se balancer le long d'un fil pour rejoindre le lieu où elle veut se rendre.
0: Et cet aspect funambule va un peu défier la gravitation, au sens où elle recadrille intégralement l'espace, comme si elle redécidait elle-même ce qui est en haut, ce qui est en bas.
1: Oui, complètement. Mais ce qui est très très beau, par exemple, dans la danse du tarentulé, c'est qu'elle imite ça, pour une part. C'est-à-dire que lorsqu'elle est au sol, la danse se fait en deux temps, et lorsqu'elle est au sol, elle prend des poses d'araignée, elle fait des ponts arrière, elle se projette, elle marche comme pourrait marcher une araignée. Et là, il semblerait que ce soit la partie où elle s'identifie complètement à l'araignée. En revanche, quand elle se met debout, là, elle la combat. Elle la combat, elle la piétine, elle la combat et elle cherche à la tuer. Et donc, quand on parle d'identification, c'est proprement fascinant de voir ça, parce que vraiment, dans cette transe, il y a quand même toujours cette logique qui réapparaît de l'identification et du combat et de la tentative de mise à mort.
0: Alors, bien sûr, il n'a pas fallu attendre l'ethnologie et même le XXe siècle pour que le matériau musical des tarentelles soit manipulé de façon très savante, virtuose, peut-être même pas du tout thérapeutique ou rituelle. Je vous propose d'écouter un extrait des Tarentelles napolitaines de Franz Liszt que l'on commentera avec la musicologue Juliana Pimentel.

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1: Quand on écoute les tarentelles napolitaines de Liszt, à l'instant, on entend une espèce de montage entre différentes tarentelles. Donc tout le jeu n'est pas tant de la danser que d'en faire un matériau musical avec lequel on fait un jeu savant.
2: Oui, alors il cite en fait 5 dans la première version de ces tarentelles tarentelle napolitaine de Venezia et Napoli. Il cite 5 tarentelles d'un recueil de chansons napolitaines, un recueil de Guillaume Gautreau. Donc ce sont des chansons napolitaines, passatempi musicali, qui donc ont beaucoup de succès en Europe entière. On imprime ces recueils de chants napolitains. Et Liszt s'en sert pour faire lui-même un montage de ces différentes versions qui sont très virtuoses. Et comparé à l'original, qui ce sont des chansons de voix et piano. Et à peu près une quarantaine d'années plus tard, il fait une deuxième version de Venezia et Napoli, où il ne garde plus que 3 chansons napolitaines et fait quelque chose d'encore plus brillant, encore plus onirique, parce que du coup il est complètement empris de cette tarentelle et de cette tarentule presque. On pourrait dire qu'il est possédé par un esprit par cette muse qui devient cette tarentelle et fait des variations très, très virtuoses. Alors Rossini a écrit des tarentelles quand il était déjà un peu retiré de la vie de scène. Il avait arrêté de composer pour l'opéra dans les années 20 et en 1835, il sort un album qui s'appelle Les soirées musicales, où il a plusieurs pièces pour chant et piano, et la tarentelle qui est dans ces soirées musicales est très très vivante, un texte assez piquant pour l'époque, puisque ça parle de la danse de séduction, et c'est un jeune homme et une jeune fille qui sont qui dansent au clair de la lune jusqu'à tard dans la nuit, etc. Donc ça donne quelque chose de très pétillant.

0: Et alors, cette danza de Rossini a trouvé un tel succès qu'elle a été même reprise en différentes versions, voire reparodisée.
1: Oui, alors on entend la tarentelle de Rossini sur scène pour un ballet, par exemple, qui a lancé aussi cette mode de tarentelle dans les pièces pour ballet. Ça s'appelle La Tarentule. C'était un ballet en 1839. Qui cite donc la tarentelle de Rossini, juste en version orchestre, avec Fanny Elsler qui danse dans le rôle principal, une fille qui simule une piqûre de tarentule et fait des plus jolies cabrioles du monde, selon Théophile Gautier, et danse donc cette danse très rapide, très virtuose, où elle peut montrer ses qualités de ballerine. Et ça, la tarentelle de Rossini a été aussi transcrite pour des vaudevilles, par exemple des pièces de théâtre qui prennent donc la mélodie de Rossini et mettent des paroles rigolotes.
0: Et ça donne quoi ?
1: Alors, il y a une version de 1863 où on entend par exemple un comédie vaudeville qui donne un texte qui, je vous lis un petit extrait, par exemple, une charmante comtesse ayant perdu l'appétit dans une sombre tristesse, passait le jour et la nuit, elle appelle en sa détresse un médecin fort instruit. Et ensuite, le vaudeville continue en disant que cette charmante comtesse était donc en pleine détresse, etc. Et grâce à la tarentelle et à l'amour, elle est guérie. Donc tous les patients, les patients de l'amour peuvent aussi être guéris par une danse vivifiante.
0: Donc ça veut dire quand même que cette dimension thérapeutique est réinvestie d'une manière détournée.
1: Oui, qui est une manière humoristique, mais qui titille quand même la curiosité des auditeurs du 19e siècle, et même pour nous aujourd'hui, où on se dit finalement, la dimension thérapeutique de la musique peut être applicable dans plein de domaines, et qui, pas seulement pour guérir une piqûre d'araignée, mais tous les maux psychologiques même, ou des amours des amours qui est perdu, ou je sais pas. Ouais.
2: Plus un beau mélange des genres quand l'homme s'associe à une araignée ou autre, sa doublure d'invisible pour faire un peu comme elle, même rythme, même gymnastique, des torsions et des états, en zigzag plusieurs fois, imitant aussi les fourmis, tout bouge, impersonnel, l'œil tourne et la matière repasse d'une forme à la suivante, mais adhère bien à son hôte. C'est un faux camouflage digne d'un mage éclairé et une activité sans relâche, celle où il s'agit au cours d'un service très spécial de sortir par un pouce du pied, par un doigt de la main, ou alors par le fin bout du pan de ta chemise, les pensées et les actes inaboutis.
0: Quand vous écrivez « Il faut un certain air qui déjoue l'ennui, celui relatif au venin », il faut comprendre que l'ennui, c'est votre remords à vous ?
2: Oh oui, mais tout le monde a peur de l'ennui, non ?
0: C'est vrai.
2: Et alors, en fait, Ernesto De Martino dit que, en effet, je crois qu'à plusieurs reprises, il parle vraiment de l'ennui au sens très profond du terme, dans lequel tombent les tarentulés, ces femmes et ces hommes, dans une moindre mesure, qui ont été piqués par ou mordus par l'araignée. C'est une prostration et c'est un profond ennui, mais un ennui, sans doute un ennui qui précédait la piqûre, bien entendu, l'ennui de cette vie misérable, l'ennui.
0: Et la suite de la phrase, c'est que chaque araignée aime sa propre mélodie, un chant très discret mais un chant quand même, on la retrouve à force de chercher son esprit caché et son genre particulier. Ça la tue lentement après l'avoir fait si peu danser. L'opposé d'une furie, celle qui se produit sans parure et sans phare, un air circule comme un lamento funèbre.
2: Oui. Alors, en fait, la frénésie, la prostration d'abord et la frénésie ensuite, elle est celle de la personne qui a été piquée ou mordue. L'araignée, elle, et c'est ça qui est beau dans toute cette histoire, c'est que l'araignée se double fantomatique qui n'apparaît pas nécessairement, qu'on a imaginé. il est très paisible, il ne sait rien de toute cette histoire. Et donc, oui, lui bouge à sa manière et à son rythme, alors que son rythme et sa manière, il l'a inoculé. Et c'est ça que je trouve beau aussi, c'est de penser que ce petit animal des champs a pu avoir autant d'effet sur transformer la vie d'un être humain.
0: Mais alors ça veut dire que c'est par l'air qui nous est inoculé que l'on va trouver une sorte de point d'extinction de ce qui à la fois nous tourmente et va nous mettre dans une frénésie de passage.
2: Oui, bien sûr, puisque c'est la musique propre ou la mélodie propre à l'araignée qu'il faut essayer de reconstituer, de retrouver, qui peut être une mélodie triste, genre lamento en effet, une mélodie plus joyeuse, une mélodie plus rêveuse, enfin, etc. Toutes sortes de mélodies. Maintenant, je crois me souvenir que ce que dit Ernesto De Martino, c'est que le lamento funèbre advient essentiellement quand on n'a pas retrouvé la musique de l'araignée. Quand on a échoué à retrouver cette mélodie, eh bien, parfois, ça peut tomber du côté du lamento funèbre. Voilà.
0: Ce qui explique la présence de lamento dans ce disque de l'ensemble L'Arpeggiata dédié aux tarentelles sous la direction de Christina Plouard.

0: À écouter un tel lamento, on aurait envie de ne pas trouver son araignée alors, parce que c'est quand même une forme de sérénité qui nous est servie là.
1: Oui, ce lamento, oui, magnifique, serein, tout ce qu'on veut. Maintenant, si on s'en tient au... On s'en tient à la musique qu'on peut entendre dans le petit film de Mingozzi, c'est-à-dire la musique des rituels. C'est excessivement frénétique et y a pas, on ne peut pas dire qu'on retrouve cette sérénité-là, non, il ne me semble pas.
0: Mais dans Metadona, vous écrivez le 29 juin de chaque année, quand il faut s'y remettre en musique et en mouvement pour dissoudre la bile et l'amertume, une pure passion cinéphile s'approche à plus près à travers la fenêtre ou la porte du jeu mélancolique d'un duo de choc. La passion cinéphile ou cinétique, c'est donc de se laisser emporter dans le mouvement qui, précisément, empêche les phrases ou même les émotions de s'arrêter, de se fixer.
1: Oui, il y a ça, mais avant tout, il y a le fait que, et c'est très frappant dans le film, des enfants, il y a des spectateurs, c'est-à-dire les gens du village, essentiellement, lorsque le rituel a lieu au domicile. Les gens sont dans le cadre, regardent par la fenêtre, sont comme au cinéma. Et ce qui est très frappant, c'est que personne ne sourit, personne ne rit. Donc il y a une très grande gravité, une très grande attention, une très grande gravité. Et c'est aussi quelque chose qui m'a fascinée quand j'ai regardé ce film. Il y a pas l'ombre d'une moquerie. Et ces gens sont dans l'encadrement de la fenêtre comme voilà comme comme comme

0: Vladimir Ashkenazy dans la Tarentelle opus 43 de Frédéric Chopin. Gina Pimentel, vous expliquiez que Chopin était soucieux effectivement de sa ressemblance avec la Tarentelle de Rossini. Celle de Rossini a été transcrite par Liszt qui a transcrit plusieurs tarentelles qui provenaient d'opéra, puisque en définitive c'est presque par l'opéra que la tarentelle arrive en France.
1: Oui, c'est ça. Alors on a la Meute de Portici, justement, c'est un opéra de Aubert qui a lancé en 1828 un peu la mode de la tarentelle sur scène. Et en plus, c'était un opéra qui a eu un grand succès, situé à Naples. Donc Portici est un quartier de Naples. Et dans une scène très pittoresque, après la scène du marché, on entend une tarentelle. Et qui a été transcrite par plusieurs pianistes, dont Liszt. Liszt a fait une version très virtuose de la Meute de Portici d'Aubert, ainsi que Thalberg et Henri Hertz aussi, des compositeurs qui ont été très en vogue à l'époque et qui s'en servent de ce rythme caractéristique qui a été un tube pratiquement de l'époque, pour faire des pièces virtuoses, brillantes pour le piano, pour le salon.
0: Mais alors, 1828, ça veut dire qu'on est assez tôt dans l'arrivée de la tarentelle dans les salons parisiens, ou sur les scènes parisiennes. Ça veut dire qu'il n'y a pas encore de grandes transformations savantes, une citation quasi littérale de la danse telle qu'elle vient d'Italie?
1: Alors, on a quelques entrées de tarentelles dans certains divertissements sous l'époque de sous le Premier Empire, hein, au tournant du siècle, dans des tarentelles qui sont inscrites dans les contredanses, c'est-à-dire au milieu des valses, d'autres pièces qu'on pouvait danser dans les quadrilles sous l'Empire. Il y avait aussi des tarentelles, mais disons que c'était quelque chose de assez rare et finalement une mélodie qui ne restait pas forcément. N'était pas forcément mémorisé. C'était juste un effet pittoresque. Et là, la Meute de Portici, tout le monde s'est fredonné le thème, plusieurs thèmes de la Meute de Portici, puisque c'était vraiment chaque air ont été transcrites pour piano et ont eu comme ça beaucoup de répercussions dans les salons.
0: Et c'est comme ça qu'on peut donc aujourd'hui écouter la transcription que Franz Liszt en a faite pour le piano. Mm-hmm.

0: Cette progression de danse qui s'accélère de plus en plus. Au 19e siècle, en fait, il y a très peu de danses qui sont aussi rapides que la tarentelle, en fin de compte. J'ai pu vérifier avec toutes ces 500 tarentelles que la plupart sont jouées entre allegro et presto. Et même celles qui commencent presto finissent prestissimo, donc très souvent avec une accélération vers la fin.
1: Et c'est pour ça qu'il y en a autant, à votre avis, c'est que justement ça coïncide avec une montée en virtuosité?
0: Ça coïncide avec une quête de virtuosité du 19e siècle qui est typique pour ce siècle romantique qu'on retrouve très souvent dans les œuvres pour salon et les pianistes qui sont à la recherche de mettre en valeur tout leur savoir-faire.
1: Oui. Donc on pourrait presque poser l'hypothèse que si ça avait été une danse un peu plus lente, elle aurait peut-être pas eu autant de succès chez les compositeurs de l'époque.
0: Oui, disons que pas le même type de succès, évidemment. Il y avait plein de danses lentes qui avaient aussi un certain succès, qui on avait plein de danses, des valses dans différents tempos qui pouvaient

0: et intéresser les compositeurs pour montrer leur savoir-faire, mais dans la tarentelle, c'était vraiment la bonne occasion de mettre à profit toutes ces guirlandes de notes.
1: Il y en a une qui est bien connue et qui, pour le coup, est composée pour des couleurs instrumentales qu'on n'a pas encore entendues depuis le début, flûte, clarinette et piano, c'est l'opus 6 de Saint-Saëns.
0: Oui, là aussi, une œuvre de jeunesse et que Saint-Saëns écrit d'abord donc, pour flûte, clarinette et piano et qu'il fait ensuite une transcription pour flûte, clarinette et orchestre. Et au départ, cette œuvre a été jouée dans les salons de Rossini à Paris. Rossini a fait inviter tous ses convives et fait jouer cette œuvre. Et en fait, il la fait entendre et ensuite il se fait applaudir. Hein. Tout le monde le félicite pour cette œuvre très enjouée, en pensant que c'est une œuvre de Rossini, alors que Saint-Saëns était dans la salle. Et à la grande stupéfaction de tout le monde, il dit « Mais non, non, non, cette œuvre est de Saint-Saëns et tout le monde est ravi. » Et c'est aussi une consécration pour Saint-Saëns qu'on a prise sa tarentelle pour une tarentelle de Rossini.
1: Mais le subterfuge était volontaire ?
0: Était volontaire de la part de Rossini qui adorait faire des jeux et jouer avec les attentes du public.
1: Ouais. Et il fallait que ce soit une tarentelle pour que ça marche, à votre avis ?
0: Ah, c'est sûr que ça a aidé à la confusion, oui.
1: Alors voici la version avec orchestre.

0: La tarentelle pour clarinette, flûte et orchestre de Saint-Saëns, avec effectivement un emportement qui veut faire fête. Alors on oublie la dimension thérapeutique ?
1: Oui, en fait, à Naples aussi, ça devient une danse de divertissement. On danse des tarentelles dans les fêtes de village, dans les fêtes de mariage, dans des fêtes patronales de toutes sortes, l'été comme l'hiver. La tarentelle est une danse de divertissement surtout, oui. Rapide, oui. Et plein d'entrain et plein de occasions pour être dans une ambiance festive et de couple, de danse de couple.

Je m'appelle Bernie Noël et j'aime bien les hyènes. Parce que la hyène, c'est un animal dont on parle jamais, alors que c'est un animal qui peut être très important. Parce que moi, je trouve qu'être ami avec une hyène, souvent, c'est plus important qu'être ami avec des vrais amis. C'est, elle vous protège. Si jamais il y a du danger, et ben, ouais, ben moi, je suis avec une hyène. Alors là,

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0: 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Amis scientifiques en herbe ou simples personnes intéressées, restez avec nous car nous allons vous parler de la fête de la science. Et oui, cette année, la fête de la science vous donne rendez-vous du 2 au 12 octobre pour découvrir les nombreuses animations scientifiques proposées pour toute la Savoie. Ateliers, visites de sites, conférences, sorties, expositions, il y en aura pour tous les goûts. Et pour cette 35e édition, les spectateurs et spectatrices sont invités à explorer les liens étroits entre les sciences, la cuisine, le goût et l'alimentation réunis sous le thème Saveurs savantes. Tout le programme est à retrouver sur www.fetedelascience-aura.com et nous profitons de ce grand rendez-vous annuel pour mettre un coup de projecteur sur une rencontre en alpage avec dégustation et débat qui aura lieu à Apremont le dimanche 11 octobre. Et nous avons la chance d'avoir au micro de Radio Toutoui et de Radio Grésivaudan trois personnes pour nous parler de cette sortie. Nous avons tout d'abord avec nous Noémie Niquille qui est doctorante en sciences à l'Université Savoie-Mont-Blanc, chercheuse au laboratoire environnement dynamique et territoire de la montagne et au laboratoire d'écologie alpine. Bonjour Noémie, bienvenue au micro de Radio Toutoui, Radio Grésivaudan. Nous avons également Loïc Blanc de la ferme Le Petit Blanc. Il est berger fromager, il est producteur de fromage au lait cru biologique et ce sera l'hôte de cette grande journée, après-midi plutôt, qui aura lieu en alpage. Bonjour à toi Loïc.
1: Bonjour.
0: Et enfin nous avons Lionel Berthet qui est géographe impliqué pour une alimentation responsable. Bonjour Lionel.
2: Bonjour.
0: Tu es d'ailleurs le chef d'orchestre un petit peu de cet après-midi, c'est toi qui as mis en lien tout ce beau monde.
1: C'est un bien grand mot, mais comme j'aime beaucoup faire de la médiation et amener le grand public à faire de belles rencontres et à se poser réellement des questions sur ce qu'il met dans son assiette, je me suis dit avec une thématique pareille qui est une thématique nationale, hein, cette fête de la science qui est sous l'égide du ministère de l'enseignement supérieur et de la recherche, on va pas enfermer les gens dans des salles pour faire des conférences, on va leur proposer au contraire de se mettre au vert et de découvrir des mondes et des activités surprenantes.
0: Eh bien, on va pouvoir avoir quelques petites découvertes pour se mettre en bouche, pour découvrir ce qu'il se passera à cet alpage. Loïc, donc, c'est intéressant de peut-être commencer par s'intéresser à ton parcours. C'est vrai que tu es berger, tu as vraiment une éthique engagée dans la manière de procéder. Est-ce que tu peux un peu nous expliquer pour quelles raisons c'est important pour toi d'organiser une rencontre en alpage aujourd'hui autour de cette thématique ?
3: Ce qui est essentiel, c'est vraiment de créer du lien et d'expliquer notre métier, en fait. Parce qu'on en voit dans les médias, on entend plein de choses sur l'agriculture. Il y a extrêmement de niveaux d'agriculture, en fait. Et nous, on se bat pour une petite agriculture. On se définit comme paysan, quoi. Pas comme agriculteur ou voilà. On défend vraiment ces petites exploitations. Et sur des milieux qu'il faut préserver, qui sont préservés depuis des décennies. J'ai eu la chance de récupérer cet alpage qui est en agriculture biologique déjà depuis plus de 20 ans, qui est passé en espace naturel sensible cette année au niveau du département.
0: Qu'est-ce que ça signifie ?
3: Donc, en fait, c'est par rapport à la faune, la flore, tout ce qu'on peut retrouver. Le département de la Savoie a lancé un grand programme pour créer plusieurs ENS sur le département et les granges de Joigny, où je travaille, ont été sélectionnées en fait, pour rejoindre ce programme.
0: C'est vrai que quand on entend le terme élevage, on peut avoir des croyances ou des idées reçues. Il est peut-être important de préciser aux auditeurs et aux auditrices qu'il faut distinguer ces grands élevages intensifs et toi, ta pratique à toi, Loïc.
3: C'est ça, moi j'ai un petit troupeau, j'ai à peu près 80 brebis. On travaille en respectant le cycle de l'animal, c'est-à-dire qu'on ne dessaisonne pas les brebis. On fait du fromage de grosso modo mars à octobre. Là, on va arriver en fin de lactation, ça tombe juste pour la fête de la science. Il y aura du fromage, ne vous inquiétez pas.
0: Il y aura des dégustations imprévues, voilà, ouais. Effectivement.
3: On ne va pas tout dire ce qu'il y aura, mais oui, voilà.
0: On ne désaisonne. Est-ce que tu peux nous préciser, nous définir ce terme ?
3: Eh bien, en fait, il y a une possibilité sur les animaux de déclencher des chaleurs naturellement ou artificiellement pour pouvoir avoir des mises bas, des reproductions toute l'année et produire du lait toute l'année, en fait. Dans la nature, enfin... Voilà, même si c'est des animaux d'élevage, les brebis maintenant, des brebis sauvages, on n'en croise pas. Mais elles sont faites pour mettre bas au printemps, c'est calé sur le cycle de l'herbe. La durée de lactation n'est pas non plus énorme. Sur une brebis, nous, on fait entre 6 et 7 mois. Et après, naturellement, elles arrêtent de faire du lait. On ne pourrait pas faire une lactation longue, ce qu'on entend, qui peut marcher par exemple sur les chèvres. Mais sur les brebis, nous, on n'a pas trop le choix, quoi.
0: Noémie Nicky, je rappelle que tu es doctorante en sciences du sol. Pour quelles raisons c'est intéressant pour quelqu'un qui fait des recherches sur cette thématique de se rendre en alpage? Qu'est-ce qu'il y a? Quelles sont les vertus de ce type de sol?
2: Alors les sols d'alpage, en fait, ce sont plus largement les sols de montagne. C'est des sols qui ont une grande capacité à stocker du carbone, notamment, et qui sont des énormes réservoirs de biodiversité également. Et c'est en fait des sols où notamment le froid de la montagne permet d'accumuler de la matière organique et donc de favoriser ce stockage. Et donc aussi à l'échelle de la planète, en fait, ces sols-là représentent quand même une surface assez importante. Et donc c'est pour ça qu'on essaye de les étudier particulièrement. Ils ont des fonctionnements qui sont assez différents des sols de plaine et qui réagissent assez rapidement, en fait, parce qu'en altitude, le changement climatique, notamment, est beaucoup plus rapide et intense qu'en plaine. Donc, en fait, on peut voir des changements sur des patrons plus courts que plus bas en altitude.
0: L'activité humaine, donc, à travers le pastoralisme, est-ce qu'elle a un impact, du coup, sur cette capacité à conserver le carbone dans le sol ?
2: Oui, alors ça, c'est une question que j'essaye de traiter dans ma thèse. C'est-à-dire qu'en fait, on a différents pas de temps. C'est-à-dire que déjà, au néolithique, en fait, les hommes pratiquaient déjà le pastoralisme dans d'autres formes, peut-être qu'aujourd'hui. Et en fait, on essaye de voir s'il y en a un impact des pratiques pastorales humaines anciennes sur le stockage de carbone aujourd'hui et des pratiques pastorales actuelles. En fait, effectivement, notamment depuis le retour du loup, on a réintroduit dans certaines zones le parquage des animaux la nuit. Et donc, en fait, on redistribue le carbone à l'échelle de l'alpage, puisque les animaux vont brouter l'herbe à un endroit et puis ensuite être parqués la nuit. Et donc, en fait, ils vont, par leur déjection, ramener cette matière organique à un autre endroit. Et donc, on va avoir des zones d'accumulation, des zones de perte, et on va avoir des changements aussi de forme du carbone. Et donc, oui, effectivement, ça, c'est des questions qu'on traite dans le cas de ma thèse.
0: Est-ce qu'il y a, pour faire face au dérèglement climatique en cours, est-ce qu'on peut voir des choses sur un avenir plus long et à plus grande échelle, une pratique qui pourrait permettre toute cette question autour de la canalisation du carbone et comment on pourrait équilibrer les choses? Je ne sais pas si ma question est claire.
2: Alors en fait, c'est difficile de trouver une solution parce qu'en fait, là, nous, on touche à un seul curseur, mais on est dans ce qu'on appelle des socio-écosystèmes. Donc en fait, il y a plein d'acteurs, à la fois des humains, des animaux, des plantes, en fait, la géologie, plein de choses qui vont influencer la capacité du sol à stocker du carbone. Donc en fait, on peut pas dire tel chargement en brebis hectares jour, ça va permettre de stocker du carbone et d'arrêter le changement climatique, par exemple, c'est pas ça. Par contre, on essaye de comprendre comment ça fonctionne pour favoriser les pratiques qui permettent de stocker et aussi limiter celles qui stockent par exemple du carbone qui va être moins stable ou qui va rester moins longtemps dans le sol, enfin des choses comme ça. Oui, c'était clair.
0: En tout cas, c'est important de préciser, comme l'a dit Lionel au tout début, il y a vraiment un rôle de médiation scientifique lors de ces journées. C'est une sortie qui est destinée aux familles. D'ailleurs, les enfants à partir de 6 ans peuvent accéder à cette sortie. On précisera toutes les informations pratiques, mais on va falloir monter à pied. Il y a une petite demi-heure de marche pour accéder à l'alpage.
1: Pas beaucoup de dénivelé, rassurez-vous. C'est un chemin de 4x4, quoi, voilà. Mais non accessible en véhicule.
0: Non accessible, on le dira jamais assez. En tout cas, Loïc, Noémie, c'est quoi votre stratégie pour pouvoir un peu démocratiser les messages que vous avez envie de porter ce jour-là?
3: C'est une bonne question. La stratégie, ça va être vraiment de s'adresser le plus simplement à toutes les personnes présentes, de faire goûter, d'expliquer, de montrer. Voilà, il faut venir sur place pour se rendre compte de ce que c'est. On est à l'heure du numérique, rester derrière un écran et se dire il faut qu'on fasse comme ci, il faut qu'on fasse comme ça, les gens font ça. Voilà, il faut venir nous rencontrer, il faut venir voir ce qu'on fait, ce qu'on propose et pourquoi on le fait.
0: Oui.
1: J'insiste vraiment, excusez-moi, sur une chose, c'est qu'on ne va pas faire un cours magistral ni même une conférence. C'est-à-dire que le public est là pour nous poser des questions et les questions du public vont alimenter le débat. Donc on ne peut pas vous dire quelles seront réellement les thématiques qui seront abordées ce jour-là. Tout va dépendre des attentes du public. Moi, avec ma formation universitaire, Noémie avec la sienne, Loïc avec son BTS agricole produits laitiers, on n'a peut-être pas tous forcément le même regard sur cette thématique-là. Donc, la parole est donnée au public et on verra aussi quelles sont ses attentes pour consommer mieux, car je pense que beaucoup de personnes se posent ces questions-là. Excuse-moi, Noémie.
2: Ouais, après, moi, je pense aussi que le sol, en fait, tout le monde marche dessus. Tout le monde consomme des produits qui viennent du sol, mais en fait, très peu de personnes le connaissent vraiment. Il y a une énorme variation, en fait, des sols hyper différents. Ça s'appelle la pédodiversité, comme la biodiversité. Et donc, en fait, voilà, sur le terrain, c'est toujours chouette de pouvoir montrer aux personnes qui seront là. Bah, en fait, voilà, on est sur l'échelle d'un alpage, mais on a dans cette zone un sol qui va être comme ça, enfin, voilà, montrer toute cette richesse qu'on a dans nos sols et qu'en fait c'est pas juste un tas de terre quoi, qu'il s'y passe plein de choses dedans.
3: Même sur l'alpage qui est pas très grand, il y a à peu près 35 hectares, on va avoir des zones humides, des prairies sèches, voilà, donc il y a quand même de la diversité sur une petite surface quoi.
0: Plein de choses à observer, voilà. Concrètement. Et ça, c'est ce qui est important pendant les fêtes de la science. Lionel, vous, toi qui es géographe impliqué pour une alimentation responsable, comment tu définirais ce que c'est une alimentation responsable et en quoi c'est complètement en lien avec ce dont on vient de parler avec Loïc et Noémie ?
1: La première des choses, c'est de se poser la question, quel est l'impact de ce que je consomme ? D'où ça vient ? Est-ce que on arrive à manger finalement bon, juste et propre, pour reprendre un slogan du mouvement Slow Food qui est né en Italie il y a plus de 35 ans. Manger bon, juste et propre, déjà pour qui ? Eh ben, pour la nature, pour notre planète Terre. Ne pas surexploiter la ressource. J'en reviens à ce que disait tout à l'heure Loïc. Je ne suis pas tout à fait d'accord avec toi, Loïc. Tu n'as pas tout à fait une exploitation. Moi, j'aime mieux parler d'une ferme. Voilà. Parce que pour moi, l'exploitation, l'exploitant agricole, il exploite le sol sans jamais rien lui rendre. Donc, eh ben, on l'exploite, j'ai même envie de dire, jusqu'à ce qu'il meure. L'idée d'une agriculture vertueuse, on peut parler aussi d'agroécologie, de permaculture, on peut parler d'agroforesterie, c'est de au moins rendre au sol autant d'éléments, autant de matières organiques qu'on va capter par notre mode d'agriculture dans ce sol. Ça n'a l'air de rien, mais quand même, la thématique de recherche de Noémie, et je salue aussi Jérôme Poulnard qui ne pourra être avec nous du coup, qui est pédologue spécialiste en sciences des sols, qui est ton directeur de thèse, c'est qu'on ne se rend pas forcément compte que toute la vie que l'on connaît sur Terre, quasiment toute la vie, je parle hors des océans, elle tient à pas grand-chose. Elle tient à une frange de sol qui est combien, Noémie, les 40-50 premiers centimètres du sol, c'est ça vraiment la partie de sol arable qui nous permet à toutes et tous de vivre, de nous nourrir, que ce soit directement ou indirectement. Et Noémie, tu parlais de ce sol sur lequel tout le monde marche sans y prêter attention. Là, on a cette rencontre en alpage dimanche 11 octobre à partir de 14h30 au départ du col du Granier. Mais il y a d'autres activités dans le cadre de la fête de la science. On va faire mercredi 7 octobre à 10h30 à Billiem une autre promenade dont le départ est fixé depuis le parking de la mairie qui va nous amener à la recherche des plantes comestibles médicinales et plus encore. Ce sol sur lequel tout le monde marche sans prêter attention, comme tu disais, Noémie, il nous permet de nous nourrir de façon indirecte lorsque l'on parle de l'élevage, du pastoralisme, que ce soit pour la production de lait ou la production de viande. Mais on trouve aussi des centaines et des centaines de plantes sauvages comestibles qu'on ne suspecte même pas. Imaginez quand même que dans une base de données qui s'appelle le Flora Indicata, sur l'arc alpin, on a dénombré plus de 5600 espèces de plantes et plus de la moitié seraient comestibles. C'est du conditionnel car il y aura encore beaucoup de recherches à mener en la matière. Mais Romain Dufayard, qui est ingénieur agronome mais qui a beaucoup bourlingué à la fois, il a travaillé au conservatoire botanique du Massif Central dans sa jeunesse, puis après il est parti au Brésil et en Argentine, il a accompagné beaucoup de classes sur le terrain pour que la jeune génération vraiment redécouvre cette richesse qui est totalement insoupçonnée pour elle au fur et à mesure que les générations passent, c'est la nature.
0: Est-ce qu'il y a d'autres rendez-vous ? Tu as commencé à les évoquer, mais est-ce qu'on peut les détailler un petit peu pour montrer que la fête de la science, c'est plein de rendez-vous divers et variés, parfois en ville, parfois en alpage, hein, comme on vient de le voir. Et le but, hein, c'est vraiment d'aller au plus près hein, de ceux qui font vivre le territoire. Est-ce qu'il y a d'autres rendez-vous que tu veux mentionner, Lionel ?
1: Reprenons l'ordre chronologique. Ça démarre mercredi 7 octobre, donc à 10h30. Alors pour le coup, il sera nécessaire de réserver si vous souhaitez y participer, car il y a un nombre de places limité. C'est une promenade qui est accessible vraiment à tout le monde à partir de 5-6 ans. Il n'y a aucune difficulté sur la balade. Hein. C'est une promenade sur des routes goudronnées et quelques sentiers autour de ce charmant petit village de Billiem qui est dans l'avant-pays de Savoie, en compagnie de Romain Dufayard, du coup, qui est botaniste et fondateur de Terre de Graines et qui va nous apprendre à découvrir l'étonnante diversité de ces plantes sauvages qui sont à nos portes. Hein. On n'imagine même pas, mais ce type de promenade, on pourrait carrément le faire en ville. ville. Est-ce que vous savez que dans des villes, même dans des environnements très pollués, vous avez des plantes comme par exemple l'Oxalis corniculata qui poussent même dans les interstices sur les trottoirs des villes, qui sont non seulement comestibles mais qui sont extrêmement riches en flavonoïdes, en vitamine C. D'ailleurs, dans d'autres pays, au Japon par exemple, elle est considérée comme une plante emblématique qui permet de protéger contre les démons. Qu'on y croit ou qu'on n'y croit pas. Bon. En Inde, dans la médecine traditionnelle indienne, elle est même réputée pour traiter la diarrhée et les maladies de peau. Parce qu'en tout cas, elle a une action anti-inflammatoire et antiseptique et même digestive qui est incontestablement reconnue. Donc avec Romain, on va partir à la découverte de toutes les propriétés insoupçonnées de ces plantes qu'on ne sait même pas qu'elles peuvent finalement entrer dans notre alimentation pour la diversifier et surtout remettre de la nature dans notre alimentation, et pas uniquement une nature, on va dire, domptée par l'agriculture telle qu'elle a évolué ce siècle dernier. Et donc, si vous souhaitez réserver pour cette promenade familiale, qui est mercredi 7 octobre à partir de 10h30, elle dure environ 1h15 cette promenade, on vous invite à appeler Romain au 06 76 37 31 12. Ça, c'est pour la partie avant Pays de Savoie. On peut également se donner rendez-vous dans les Bauges, sur le massif des Bauges, avec Mathilde Latella. Alors là, ce sera samedi 10 octobre à

0: qui est en voie de disparition, mais en plus on se rend compte que finalement, Mathilde surtout s'en rend compte, puisque c'est une véritable chercheuse indépendante, mais à son niveau, sur sa parcelle, que ces plantes-là, eh ben, finalement, sont beaucoup plus résilientes face aux fameux dérèglements climatiques. Et je peux vous dire que cette animation du samedi 10 octobre à 14h30, qui pour le coup est sans inscription et en entrée libre, est gratuite à partir de 3-4 ans. Là, ce n'est pas une promenade, on se rend simplement dans le champ de Mathilde. Je l'avais planifié au mois de mai, quand on commençait à faire le programme de la fête de la science. Je n'imaginais pas à quel point le débat allait encore s'annoncer plus passionnant suite à l'été hors norme qu'on vient de vivre.
1: Absolument.
0: Et Mathilde, pendant des mois et des mois, elle a observé le comportement de ses chairs protégées, de ses plantes, de ses fruits et de ses légumes, sans jamais rien irriguer de l'été. Elle va avoir beaucoup de choses à nous apprendre. Ça s'annonce passionnant.
1: Totalement.
0: Et donc, dimanche, c'est cette fois-ci sur le massif de la Chartreuse qu'il faudra se rendre. Dimanche 11 octobre, je le rappelle, rendez-vous à 14h30 au parking du col du Granier. C'est là qu'on va gentiment, tous ensemble, se diriger vers l'alpage. Ça nécessite 20 à 25 minutes de marche, mais il y a très peu de dénivelé, 70 mètres grand maximum. Pour cette rencontre, dégustation, bien sûr, vous allez voir le troupeau d'élevage extensif. On n'entend pas beaucoup parler dans les médias de l'élevage extensif. On entend beaucoup parler d'élevage intensif.
1: Est-ce que tu peux définir ce que c'est alors ?
0: C'est tout simplement ce que l'on connaît dans nos alpages depuis des siècles. Mais ça semble tellement être devenu aujourd'hui, proportionnellement, je veux dire, à la quantité de viande qui est consommée en France et dans le monde, ça semble tellement devenu une minorité qu'on n'entend presque plus parler de cet élevage où, avec peu de bêtes, on va occuper des dizaines d'hectares. C'est ce que fait Loïc. Et donc, bah, on va se poser toutes ces questions de ces fromages fermiers d'alpage, du coup, issu de cet élevage extensif. Non seulement on va parler de ces traditions, depuis combien de siècles on le pratique, mais en plus on va parler de biodiversité et de stockage du carbone avec Loïc et avec Noémie.
1: Eh bien voilà, il y a plein de belles choses hein, à l'occasion de la fête de la science. Vous pouvez retrouver l'intégralité du programme sur www.fetedelascience.aura.com. Et bien sûr, hein, ne manquez pas ce rendez-vous qu'on a mis en avant aujourd'hui, qui vont vous emmener faire une belle rencontre en alpage avec une belle dégustation et du débat. Ce sera donc le dimanche 11 octobre à partir de 14h30. Rappelons-le, interdiction de monter en véhicule jusqu'à l'alpage. Donc ce sera plus sympa de venir dès 14h30 pour marcher tous ensemble. Et une marche tranquille, hein, on nous le confirme.
0: Oui, une marche tranquille. Je peux même, je ne sais pas si je m'avance trop, Loïc, en disant ça, mais je peux même dire qu'on peut y accéder en poussette. Hein, c'est pas trop galère. Hein.
2: Oui, avec des poussettes quand même un peu adaptées à,
0: oui, voilà,
2: aux promenades, quoi. Mais
0: voilà.
2: Oui, il y a des poussettes qui montent.
0: Voilà. Donc, vous voyez, ça ne sera pas compliqué.
1: Parfait. Est-ce que l'un d'entre vous, Noémie, Loïc ou Lionel, vous souhaitez rajouter un dernier mot avant que l'on se quitte ?
2: Bah, venez, hein. C'est ouais. Tout.
1: Et vous allez pouvoir déguster du fromage, donc venez. Merci à vous trois d'avoir été avec moi aujourd'hui. On va continuer notre émission en musique. Et la sonnerie sonne déjà, le prochain invité est là. Donc à tout de suite.

0: 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Et nous allons poursuivre notre émission du jour avec le point culturel, comme chaque semaine, avec Anne de la Cité des Arts. Salut Anne, comment vas-tu ?
1: Salut Céline, bonjour à tous les auditeurs et auditrices, ça va bien ?
0: Eh bien écoute, on va commencer avec une exposition coupée, oubliée, enchantée. Et tu m'en as parlé hors antenne, hein, tu as été... très touchée par cette exposition, tu la trouves très belle, tu m'as dit.
1: Oui, tout à fait. Il s'agit d'une exposition de Hugues Eguda qui a lieu du mercredi 23 septembre au mercredi 16 décembre, donc vous avez un peu de temps. Ça se passe dans le hall d'expo de la Cité des Arts. Et Sarah Battaglia, enseignante à l'École municipale d'art, nous présente cette exposition. Coupée, oubliée, enchantée, sonne comme tout un programme, un appel, un cri. C'est aussi la cadence du pas de l'artiste Hugues Eguda qui arpente depuis toute une vie des territoires farouches, la montagne, les Alpes où il a longtemps vécu, à Chamonix et leurs voisines, en Auvergne, dans le département de la Haute-Loire. Hugues nourrit sa pensée critique et ses recherches plastiques par son environnement immédiat. Pain de glace dressé en champs d'arbres, lacs naturels, silence et rugosité du climat, où les lichens, mousses, arbres et chevreuils persistent malgré l'activité humaine intense, comme partout. Coupé, oublié, enchanté par des plaies du paysage exploité, balafré. Une vision qui est devenue familière pour tous, obsédante pour certains, dont la souche dit tout net la brutalité de nos actes, dominants et souvent destructeurs. Elle est là, béance de la verticalité, souvenir de la force et de l'ombre d'un feuillage et d'une multitude de vies abritées. Elle gît et chuchote pour que notre regard change d'échelle. Les couleurs vives des estampes de cette série ne sont pas là pour séduire, comme chez certains insectes ou batraciens. Elles sont un signal pour le prédateur. Je suis peut-être toxique pour toi. Ces couleurs sont proches du marquage des arbres à la bombe, d'une couleur bien visible qui dit « tu vas tomber ». Les arbres donc tombent et les souches doivent rester. Quand le tronc n'est plus, le cœur reste à terre, piétiné. De cette rupture avec l'intégrité de l'arbre, il en ressort quelque chose de notre propre chagrin avec le vivant. Une peine d'amour où les larmes se condensent en latex et gardent l'empreinte du passé. Des promesses non tenues dans la série des initiales relevées et moulées dans une grande œuvre murale, nous nous sommes tant aimés. C'est ainsi que les œuvres de Hugues Eguda nous invitent à l'introspection de notre relation avec chaque élément vivant. Elles conservent l'émerveillement devant le minuscule, la mémoire des formes et des images qui font qu'en drôle de primate, si nous avons bien coupé l'arbre que nous avons habité, la possibilité et la responsabilité nous incombent aujourd'hui de littéralement faire souche comme une cellule, de réparer et de protéger ce dont nous faisons partie, le vivant.
0: Une belle exposition qui est donc à découvrir dans le hall de la Cité des Arts jusqu'au mercredi 16 décembre et c'est gratuit, bien évidemment. On poursuit notre tour d'horizon avec Cité Cap, un cycle de 4 rendez-vous pour découvrir la pratique artistique autrement, sans pression et sans prérequis de niveau. Et ça se passe toujours à la Cité des Arts.
1: Oui, et le premier rendez-vous, c'est ce vendredi 2 octobre à 18h30. Il s'agit d'une soirée chant. Le truc, c'est l'acronyme de « Tu reprends une chanson ». Dès 12 ans, durée 2h30, et il reste donc quelques places. Et si vous chantiez une soirée conviviale pour apprendre une chanson et la chanter tous ensemble? Alors c'est ambiance apéro partagé, choix de sa voix, haute, médium ou basse, apprentissage de la chanson, puis un chant collectif. Inscrivez-vous vite sur le site de la Cité des Arts sous l'onglet « Cité Cap ».
0: Le samedi 3 octobre à midi, concert du Brass Band de Savoie en lien avec la Fédération Musicale de Savoie.
1: Oui, ça aura lieu au Parc des Expositions de Savoie. C'est gratuit et c'est dans le cadre du Festival de BD de Chambéry. Le Brass Band de Savoie offre une découverte musicale surprenante, marquée par l'intensité et le timbre spécifique des cuivres, le tout dans une époustouflante musicalité. Avec à la direction Fabrice Delon.
0: Et toujours le samedi 3 octobre, de 18h30 à 23h, la 19e édition des Nuits de la Création.
1: Oui, art numérique et performance, c'est une exposition d'œuvres et créations participatives. Ça a lieu sur le parvis de la Conciergerie à la Motte Servolex et c'est gratuit. Hein. Les enseignants de l'école municipale d'art et leurs élèves vous font découvrir différentes techniques créatives. À vos aquarelles et fusains, cette année, démonstration de techniques d'impression et de gravure sur bois.
0: Et enfin, le mois de septembre, c'est le moment de commencer une activité sportive, culturelle ou artistique. Et il y a un petit point à faire concernant les dernières possibilités d'inscription à la Cité des Arts.
1: Effectivement, il reste des places, notamment en éveil, en danse, en théâtre, en art plastique. Ou encore en instruments tels que le cor, le tuba, le luth, la flûte à bec, le hautbois ou le violon. Donc rendez-vous sur le site de la Cité des Arts sous l'onglet « Inscription » et vous pouvez consulter la rubrique « Il reste de la place dans les cours suivants » et procéder à une pré-inscription.
0: Et bien voilà, une belle semaine encore à la Cité des Arts de Chambéry. Anne, est-ce que tu veux rajouter un dernier mot avant que l'on se quitte jusqu'à la semaine prochaine ?
1: Non, on se retrouve lundi prochain. À bientôt.
0: À bientôt Anne.
1: Au revoir.

0: suis dans une salle à manger. Je sais pas trop comment je suis arrivé là, mais je me rappelle qu'à partir de là, il y a une dame qui est en face de moi, qui est debout avec un plat de service et une cuillère, et elle me sert une énorme assiette d'un truc mais gargantuesque, un truc très en sauce, genre pomme de terre avec du fromage, tu vois. Et elle reste debout comme ça et moi je mange. J'ai pas hyper faim, mais je mange le truc, quoi. J'arrive au bout de l'assiette, j'ai soif, mais y a pas un verre d'eau, mais j'ai soif. Elle me resserre la même assiette. Et elle reste comme ça, debout à me regarder, son grand sourire. Et elle reste comme ça, debout à me regarder, son grand sourire. Et je mange le truc. Et j'ai de plus en plus soif, et j'ai de plus en plus de mal à finir, bien sûr. J'ai des sueurs froides, j'ai la tête qui tourne, j'ai envie de crever. J'arrive au bout de ça, et là, elle débarrasse. Elle revient avec un dessert, mais une caricature de dessert, une forêt noire, avec un décor hyper baroque, hyper chargé, tu vois, et elle coupe un quart de ce machin. Et je mange, ce truc. Et j'ai toujours soif. Et c'est difficile, vraiment. J'arrive au bout. Je me lève. Je la remercie poliment. Je me dirige vers ma voiture, qui est une DS, parce que, oui, dans mes rêves, je roule en DS. Et là, il y a quelqu'un de ma famille qui est déguisé en tyrannosaure. Je sais pas qui c'est. Je sais juste que c'est quelqu'un de ma famille. Et elle me dit...
1: Et t'es sûr que ça va aller pour la route? T'as assez mangé? T'as assez mangé?
0: Ouais, j'ai assez mangé, ouais. Et là, elle sort un demi-pain qu'elle coupe en deux. Elle le remplit de mayonnaise. Et elle me le carre dans la bouche. Et là, je me suis réveillé.

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1: Bonjour à toutes et à tous, bienvenue dans cette émission que vous pouvez écouter en direct sur Radio Toutoui et que vous pourrez réécouter ce soir à 19h et puis bien sûr on réécoute également sur le site internet de Radio Grésivaudan et Radio Toutoui. Autour de cette table pour parler de l'actualité de la Palestine, Jean-Luc P de la FPS d'Albertville, FPS pour, bonjour Jean-Luc, pour Association France-Palestine Solidarité. Je ne sais pas si le micro marche. Faire une petite vérification. Puis Jean-Luc V de la FPS de Chambéry.
2: Oui, merci Michel.
1: Avec Laman aussi qui est de donc la FPS de Chambéry. Et puis Céline à la technique, à la réalisation. Merci. Et nous avons aussi une invitée aujourd'hui, Laurette Munier, présidente du mouvement de la paix de Chambéry. Bonjour. Au sommaire de cette émission, Jean-Luc.
2: Oui, au sommaire de cette émission, nous allons traiter rapidement, effectivement, de l'actualité locale de la semaine dernière, ce qui s'est déroulé la semaine dernière. Ensuite, dans un deuxième temps, après une petite pause musicale, nous aborderons la chronique donc Palestine version, je dirais, internationale avec Jean-Luc. Et puis ensuite, nous reviendrons sur ce qui s'est passé également donc à l'Assemblée donc de l'ONU, l'Assemblée générale de l'ONU. Mais tout de suite, nous abordons ce qui s'est passé dans la semaine. Alors, ce qui s'est passé dans la semaine, à la fois à Chambéry, à Albertville, à Montmélian, je vous donne la parole un peu à tous les deux là. Donc,
3: Laurette
2: en premier. Allez, on y va.
4: Eh bien. Habituellement, chaque année, depuis que la Journée internationale de la paix a été créée, c'est-à-dire en l'an 2001, les comités du mouvement de la paix organisent avec d'autres associations des marches pour la paix et la justice sociale. Et donc cette année, il y en a eu une à Albertville, qui n'est pas organisée par le mouvement de la paix, mais par le collectif pour la Palestine. Jean-Luc va en parler. À Montmélian, le mouvement de la paix a organisé une marche qui a réuni 50 personnes. Et Chambéry, cette année, a rejoint la marche pour le climat, la paix, les solidarités, qui a eu lieu le samedi 26 septembre, parce que on ne voyait pas la nécessité de rajouter une quatrième manifestation rien que pour la paix, alors que celle-ci répondait aussi à nos besoins.
2: Merci. Donc Jean-Luc, Albertville, comment ça s'est passé?
3: Eh bien, Albertville, donc comme le disait Laurette, collectif de soutien au peuple palestinien appelé à célébrer la journée de la paix avec un certain nombre, enfin avec toutes les organisations du collectif, dont en particulier la Ligue des droits de l'homme, le PC, la CGT, la France insoumise, Solidaire, et puis bien sûr la FPS d'Albertville. Donc on était environ 70 personnes. On a formé un cercle de silence qui a été un moment assez fort, hein, émotionnellement, on va dire, et bien visible. Voilà, et donc ça nous donne un peu confiance pour la suite de la mobilisation, comme c'était un peu une mobilisation de rentrée, en fait, aussi pour nous. Hein.
1: 70 personnes selon le collectif, 2 selon la police.
2: Bien, donc, et il faut signaler aussi que donc, cette marche donc, pour le climat, la paix et la lutte contre les inégalités pour la justice sociale, donc à Chambéry, s'est déroulée samedi 26, donc, avec un point de départ, le parc donc, du Vernet. La presse nous renvoie un chiffre de plus de 1000 personnes participants. Et dans cette marche, il y a eu 3 épisodes, c'est ça, 3 passages d'arrêt avec des discours. Et là, donc, le mouvement de la paix est intervenu sur l'un de ces discours.
4: Il faut dire que c'est la première fois que les marches pour le climat, les manifestations pour le climat convoquent le thème de la paix. hein, puisque jusqu'à présent, personne ne parlait de la paix. Et si on osait parler de l'impact de la guerre sur le climat, on se laissait regarder comme des ovnis, on va dire. Donc, cette fois, au mois d'août, après cet été épouvantable que le monde a connu, que cette marche pour le climat, la paix, les solidarités a été initiée par un groupe de citoyens, d'habitants qui ont convoqué les associations. Ces associations ont répondu au nombre de plus de 40 à Chambéry et de plus de 1200 au niveau national. Et donc, nous, on a travaillé sur le thème de la paix parce qu'il est évident pour nous que réchauffement climatique, changement climatique et guerre sont étroitement liés, hein, parce que d'une part, les guerres entraînent, aggravent largement le changement climatique. Le CIPRI, l'organisation indépendante de recherche sur la paix de Stockholm, indique que 20% des émissions de gaz à effet de serre sont provoquées par les activités militaires. Et ces activités militaires, il faut le noter, le GIEC ne les prend pas en compte dans le calcul du changement climatique. Ça n'intéresse personne. On sait que, par exemple, un rafale qui s'entraîne dépense 2500 litres de kérosène à l'heure en mode paisible, et quand il est au combat, c'est 9000 litres de kérosène à l'heure. Je crois que, je ne veux pas dire de bêtises, mais l'heure d'entraînement d'un rafale oscille entre 12 000 et 16 000 euros. Donc, d'abord, c'est des sommes importantes, et puis c'est c'est de la nocivité par rapport au climat.
2: On reviendra sûrement donc dans nos émissions de ce mois d'octobre, oui, sur la situation effectivement guerrière.
4: Je peux parler de Gaza peut-être.
2: Oui, si tu veux.
4: Hein? Par exemple, les guerres qui provoquent des dommages majeurs et durables, qu'il s'agisse de la destruction d'écosystèmes ou de la pollution des sols et des eaux, la guerre partout empoisonne l'eau, dégrade les sols, pollue l'air, détruit les forêts, mais aussi les hôpitaux, les écoles. C'est le cas à Gaza, où 78% des bâtiments ont été détruits par l'armée israélienne. Gaza, où 1,5% seulement des terres agricoles restent accessibles et intactes, et où, selon l'ONU, 96% du bétail et 99% des volailles étaient morts en 2025. L'unique nappe souterraine y est souillée par les munitions et les eaux usées. 61 millions de tonnes de débris doivent être déblayées, alors que le blocus imposé par Israël s'applique rigoureusement au matériel de construction et de déblaiement. C'est le cas aussi pour tous les autres conflits de la planète. Il y en a en ce moment 130 selon l'ONU, et dont 65 où un État est impliqué. Voilà.
2: Merci Laurette pour ce point d'information sur le déroulement de cette manifestation. Donc, comme je disais, on reviendra probablement.
3: Oui, je voulais aussi ajouter qu'à Albertville, on a eu aussi une célébration, donc mercredi soir, je crois, en mémoire de notre ancienne présidente, hein, de la FPS, Danielle Laurier, et que ça a été l'occasion de réunir une grosse vingtaine de personnes avec une liaison directe avec nos amis de Jenin, hein, puisque vous savez que Daniel était très impliqué dans la collaboration avec le Centre des femmes de Jenin pour des actions en direction des enfants du camp là-bas. Et ça nous a aussi permis de palper encore mieux la réalité de ce qui se passe en ce moment en Cisjordanie, et sur lequel je reviendrai peut-être un peu tout à l'heure dans la chronique d'actualité.
2: Ok, merci. Donc oui, comme je disais, nous reviendrons sûrement sur la question donc de ces dépenses militaires dans le cadre de notre campagne du mois d'octobre, où effectivement la FPS s'associe à Urgence Palestine, également à BDS, et une autre organisation qui s'appelle le SAIEP, je crois.
3: Oui, Stop Arming Israel France, hein, c'est la section française, c'est un mouvement international.
2: Voilà, donc tout le mois d'octobre, donc, nous aurons des actions sur, sur ces problèmes de collaboration militaire avec Israël. Mais nous y reviendrons donc ultérieurement. Donc avant de passer à l'actualité chronique Palestine de Jean-Luc, passons un petit moment musical. Merci.

0: C'est Staton Watkins, un chanteur états-unien et irlandais, et qui a interprété à l'instant Palestine sur Radio Tutui. Si vous venez de nous rejoindre, eh bien vous êtes en direct dans l'émission Solidarité Palestine, que vous pourrez d'ailleurs réécouter, hein, cette émission, ce soir à 19h. Et puis bien sûr, toujours, comme les anciennes émissions d'ailleurs, sur le site de Radio Grésivaudan et Radio Tutui. Alors ce morceau a été choisi par notre DJ. Ah non, c'est Jean-Luc V, voilà. Et maintenant, on va écouter Jean-Luc P pour sa chronique d'actualité.
1: Oui, merci Michel. Alors bonjour à nos auditrices et auditeurs qui écoutent Solidarité Palestine sur Radio Tutui et notre chronique de l'actualité en Palestine. Une actualité qui continue à être dominée cette semaine encore par la continuation de l'agression sioniste à Gaza et en Cisjordanie, l'épuration ethnique et le massacre au quotidien. Au cours de la semaine, Israël a assassiné 28 Palestiniens à Gaza, un en Cisjordanie et un à l'intérieur d'Israël même. Parmi les morts de Gaza, on compte le fils du docteur Mounir Al-Bourch, le directeur du ministère de la Santé de Gaza, dont je vous ai souvent cité les communiqués ici. Bassir participait à une distribution d'eau lorsqu'on a entendu le missile arriver. Et vous me permettrez de citer les mots de son père, effondré, serrant le corps de son fils dans ses bras. « J'étais seulement à quelques mètres de lui. Ils ont tué mon fils devant mes yeux. L'occupation maudite l'a coupé en deux avec un de ses missiles dernier cri. C'est cela, l'occupation. » Voilà, je ne peux pas traduire la douleur de quelqu'un qui perd son enfant, je crois. À Gaza toujours, l'hôpital Kamal Adnan a annoncé qu'il suspendait toutes ses activités à cause de l'absence du carburant nécessaire. Vous vous souvenez peut-être que l'hôpital Kamal Adnan, c'est l'hôpital dont le docteur Osama Abu Safiya était le directeur, qui s'est rendu avec une sérénité incroyable aux forces d'occupation pour tenter de sauver les patients, le personnel et les bâtiments. Il y a de ça déjà maintenant 18 mois. Depuis, on est pratiquement sans nouvelles du docteur Abu Safiya, et les quelques nouvelles qu'on a sont vraiment...
2: Donc son fils lance à nouveau un appel à la solidarité internationale pour impulser le plus possible une réaction internationale pour essayer de sauver son père qui est dans un état critique, oui.
1: Oui. Et donc, je disais, l'hôpital Kamal Adnan va suspendre toutes ses activités parce qu'ils n'ont plus de pétrole. On a déjà alerté sur ce problème la semaine dernière. Une situation calamiteuse liée au blocus moyenâgeux par Israël qui empêche l'entrée du carburant dans le territoire de Gaza. Les autres hôpitaux sont d'ailleurs dans une situation tout aussi précaire et nous devons nous attendre à une quasi-fermeture de tous les services de soins sur l'ensemble de Gaza. Un moyen plus efficace encore que les bombes pour faire disparaître une population. Le blocus dont nous parlons peut avoir des aspects tragicomiques. On a parlé la semaine dernière, je crois, de l'interdiction des sièges de WC qui pourrait avoir un double usage militaire, paraît-il. Cette semaine, c'est une autre interdiction, beaucoup plus sadique, qui a attiré l'attention. En effet, 900 chaises roulantes, spécialement adaptées pour le terrain difficile de Gaza et pour les jeunes amputés de Gaza, qui doivent se déplacer par-dessus les gravats et les ruines, ces 900 chaises roulantes sont bloquées en Jordanie depuis plus d'une année. Voilà, probablement encore quelque chose qui pourrait avoir un usage militaire. Rappelons-nous que Gaza est aujourd'hui l'endroit du monde avec la plus forte proportion d'amputés. En Cisjordanie, les agressions quotidiennes, les attaques, les intimidations d'agriculteurs, le blocus des villages et des villes, les incendies criminels de voitures, de maisons se poursuivent. C'est maintenant entré dans la routine. En donner la liste ici serait trop fastidieux. Mais les colons sont inventifs et en cette période de récolte, ils se chargent de récolter les olives des arbres palestiniens sous la protection de l'armée. Voilà. Donc pour l'huile palestinienne, ça va être de plus en plus difficile d'en importer parce qu'elle est de plus en plus détournée en fait par la colonisation qui s'étend et qui impose sa loi inique. L'UNRWA, l'agence onusienne pour l'aide aux réfugiés palestiniens, de son côté a annoncé un déficit de plus de 100 millions de dollars, excusez-moi, qui l'oblige à réduire de 20% la plupart de ses services et les salaires de ses employés. Mais l'attention cette semaine s'est surtout concentrée autour de la cérémonie de l'Assemblée générale des Nations Unies, et on va y revenir tout à l'heure. Une assemblée qui s'est tenue dans le pays qui est le principal fournisseur d'armes à Israël et qui a le pouvoir d'interdire aux diplomates d'y participer selon son bon vouloir. Les USA ont ainsi interdit au président de l'autorité palestinienne de se rendre à l'Assemblée générale, ainsi qu'à une grande partie de l'équipe iranienne. Alors, que l'Organisation des Nations Unies ait été incapable de mettre un terme au génocide à Gaza ne semble toutefois pas avoir affecté son fonctionnement. Le criminel de guerre Netanyahou a même pu y faire un discours ravageur sans être inquiété le mois du monde, et Laman va nous en parler en détail tout à l'heure. Mais en parallèle, plusieurs réunions de diplomates se sont arrogées le droit de discuter du sort des Palestiniens. Macron, par exemple, sentant le vent tourner, a condamné dans son discours les restrictions à l'entrée d'aide humanitaire à Gaza, et on l'en remercie. Au bout de 3 ans, c'est quand même la moindre des choses. Et pour faire bonne figure, Trump a annoncé le début du plan de reconstruction prévu dans son soi-disant plan de paix qui a été validé.

0: respecter scrupuleusement l'interdiction du commerce avec les colonies sionistes illégales en Cisjordanie et ont précisé que cela serait étendu à la finance et aux services. C'est une revendication de longue date de la FPS et du mouvement de soutien au peuple palestinien. Donc voyons ça comme une victoire qui a une certaine importance.
1: La réaction d'Israël n'a pas tardé.
0: Voilà, exactement. Alors Ben-Gvir s'est plaint, pour la petite histoire, que des amis à lui avaient dû trier les souvenirs qu'ils voulaient rapporter de leur voyage en Israël, parce qu'il y a maintenant des fouilles apparemment systématiques à l'arrivée à Schiphol, l'aéroport à côté d'Amsterdam. Voilà, mais comme tu dis, la réaction d'Israël ne s'est pas fait attendre. Le gouvernement hollandais, que tout le monde sait notoirement antisémite, bien sûr, ne pourra plus maintenir de diplomates en Cisjordanie. Ils devront rendre leurs accréditations et leurs visas dans la semaine. Vous savez que plusieurs équipes de diplomates avaient déjà été interdites de participer au travail du centre de coordination humanitaire civile-militaire en place dans le sud, à proximité de la bande de Gaza, dont les diplomates hollandais également. Voilà. Alors, c'est une mesure qui illustre bien, en fait, pour moi, l'isolement croissant d'Israël et de ses soutiens. La politique sioniste et le génocide sont de plus en plus rejetés publiquement dans tous les secteurs de la société occidentale. Nous parlions la semaine dernière du monde du spectacle. Cette semaine, c'est le monde du sport qui est à l'honneur. L'équipe de foot d'Irlande, après un long débat, plus de 4 heures, accepter de rencontrer Israël dans la Coupe européenne des nations. Et oui, pour ceux qui ne le sauraient pas, Israël est le seul pays non européen à participer à ce tournoi organisé par l'Union européenne des associations de football. Malgré le refus du Gaul irlandais d'y participer, il est resté droit dans ses bottes, les joueurs irlandais ont accepté la rencontre. Mais sur le terrain, ils se sont présentés avec un brassard noir pour marquer leur souvenir, leur attachement aux dizaines de milliers d'enfants qui ont été assassinés à Gaza. Ils ont refusé de serrer la main de leurs adversaires et ont baissé la tête lorsqu'ils ont joué l'hymne national israélien. Ils ont gagné. Ils ont gagné le match par un retentissant 3-0. Mais ils ont aussi gagné le cœur de tous les sportifs et prix de justice. Voilà, pour ma chronique.
2: Merci. Merci Jean-Luc. On va enchaîner tout de suite avec Laman.
1: Bien sûr, oui, parce que finalement, tu nous as parlé donc, de l'Assemblée générale des Nations Unies, donc cette semaine. Eh bien, il y a eu différents discours, notamment un discours de M. Macron, aussi,
3: oui.
1: Et puis un discours presque en réponse à M. Macron, donc M. Netanyahou. Mais voilà. Je pense que c'est un peu ce que tu vas nous dire.
3: C'est ça, sur le discours de Benjamin Netanyahou, justement, c'est qu'est scandaleux. Mais bon, il n'y a rien de surprenant. Hein. Voilà. Donc, il faut dire quand même que c'est avant sa venue à l'Assemblée générale, il y avait une vidéo de propagande gouvernementale qui circulait en Israël. Alors, il représentait les diplomates aux Nations Unies comme des perroquets déguisés en costume officiel et qui se contentaient de répéter, reprocher tout ou rejeter la faute sur Israël. Bon, cette vidéo fait partie d'une campagne qui s'intitule « La fabrication du mensonge aux États-Unis ». Il s'agit bien sûr des accusations dont il fait objet, c'est-à-dire des crimes de guerre, crimes contre l'humanité qui relèvent d'un génocide, les autres accusations par exemple de la colonisation en Cisjordanie, à Gaza, à Jérusalem-Est, les attaques du colon, etc. Tout ça pour lui n'existe pas. Ce sont des mensonges bien évidemment et ça transparaît dans son discours, bien évidemment. Il va même aller jusqu'à parler d'avoir été tellement bon, d'avoir délivré des vaccins aux enfants palestiniens. Il va parler de l'armée la plus morale au monde.
2: Encore.
3: Qui n'a jamais existé avant, la plus morale au monde depuis tout le temps. Il nous cite quelqu'un, j'ai oublié le nom. Il insiste plusieurs fois en utilisant la Judée, la Samarie, c'est-à-dire il conteste même le terme de droit international pour les territoires occupés palestiniens. Il n'existe pas les Palestiniens.

0: Palestine n'existe pas, quoi. Ah, c'est Israël, c'est Judée, c'est Samarie. Il conteste tout, quoi. Donc, bon, il fait fi de droit international, il s'en fiche des Nations Unies, et peut-être qu'il a raison, parce que, bon, ça ne sert pas à grand-chose jusqu'à là. C'est nécessaire de la préserver, mais bon, pour le moment, on n'a pas vu beaucoup d'effets. Bon. Une telle vidéo, donc, laisse anticiper, comme je viens de le dire, le contenu ou le ton des discours prononcés le 23 septembre. Alors, si les États-Unis, si les Nations Unies, pardon, fabriquent des mensonges et que les dirigeants du monde entier ne sont que des perroquets, pourquoi vient-il Netanyahou à cette tribune pour laquelle il n'a que du mépris ? On est bien d'accord, et qu'il considère comme son ennemi depuis longtemps, comme une entité hostile à lui et à son État depuis fort longtemps. Pourquoi elle vient là? Il est évident qu'il n'est pas question pour lui de se passer de cette tribune et de laisser l'accès à d'autres. Il va l'utiliser à ses propres fins. D'accord? Il va s'en servir pour s'adresser à des publics particuliers. Il s'agit bien sûr tout d'abord de son électorat, ou dois-je dire sa populace, comme le dit, comment elle s'appelle, Beth Miller, qui est la directrice politique de la Voix juive pour une action pour la paix. Il dit « populace » en anglais. C'est vrai que « populace », ça peut être, quand on fait référence à un peuple en général, « ok »,« naître », mais assez souvent, il y a des sous-entendus. Bien évidemment, qui est l'électorat de Netanyahou, c'est les fascistes, l'extrême droite, les racistes. Ça, c'est le premier public. Et le deuxième, bien évidemment, et c'est son allié, Trump, et peut-être son camp MAGA. En traitant les délégations qui ont quitté la salle de l'âge, il cherche à apparaître aux yeux de son électorat comme un héros qui ne recule devant rien pour les protéger et protéger l'État d'Israël de l'hostilité de ces lâches, de ce monde qui fabrique de la désinformation et qui a tort. Il se présente ainsi comme un héros d'une bataille politique décisive, existentielle, et non pas comme un responsable de l'échec du 7 octobre, de sa guerre à multiples fronts et le marasme dans lequel il se trouve sur ses différents fronts. Parce que là, bon, il se plaignent quand même en Israël. Et là, il y a la bataille électorale et donc là, il essaye de les racheter par tous les moyens, de les convaincre. Ça, c'est pour le premier public. Les rappels de ses positions vis-à-vis... Voilà, j'oubliais. Par exemple, quand elle a vendu son pager, là, c'est quel scandale, quoi. Il est en train de se targuer, quoi, des crimes qu'il a commis contre... bon, il y avait des éléments de Hezbollah, mais il y avait des milliers aussi de civils qui ont été tués ou mutilés. Ils ont perdu leurs yeux, ils ont perdu leur... comment dire, les mains, ou comment ça s'appelle, leur extrémité, etc. Il est en train de se targuer et il dit « On va gagner, nous le ferons. » Donc il utilise un discours qui s'appuie sur l'utilisation de la force brute, quoi, et il insiste. Et on va gagner. Il va défier le monde, quoi, voilà, pendant ce discours.
1: Oui, il va surtout sauver aussi la société.
0: Exactement.
1: Sauver,
0: oui.
1: La démocratie. Hein, donc, c'est vraiment son sens profond. Donc, j'ai aussi noté, moi...
0: Pardon
1: des, oui. J'ai aussi noté des choses importantes dans son discours.
0: Oui, mais si tu permets, je termine. Après, peut-être que tu peux compléter. Oui. Voilà, donc c'est sa force, voilà. Il va critiquer même, jusqu'à aller pour critiquer des États comme la France, comme l'Angleterre, parce qu'il utilise le mot colonisation, et il va en parler avec ironie, beaucoup d'ironie pour leur donner des leçons, quoi, qui sont les vrais colons, etc. Ça, c'est pour son électorat, et essayer de les convaincre. Les rappels de ses positions vis-à-vis de l'armée, de l'arme nucléaire iranienne, c'est-à-dire les positions en 2012, quand elle a dessiné quelque chose avec une ligne rouge là, pour montrer une ligne rouge n'est pas dépassée pour la fabrication de la bombe nucléaire iranienne. Là, il rappelle cette position-là, parce que c'était l'année où il y a Obama, je crois, après, qui voulait une solution diplomatique et pacifique avec l'Iran. Et donc là, elle essaye de manipuler, elle rappelle son auditoire de ça, et elle la lie à sa guerre à laquelle s'est joint Trump, pour montrer que quand même, il était visionnaire et clairvoyant, que le monde, bah c'est Trump et puis les acolytes, a admis qu'il avait raison, car il l'a soutenu dans cette guerre. Ça, bien évidemment, cette remarque s'adresse à Trump et au camp, à son camp, c'est-à-dire les républicains et en particulier le MAGA, et par opposition au camp des démocrates. Netanyahu va plus loin hein, dans cette tentative d'apparaître comme un leader qui se préoccupe de questions plus globales, qui dépasse le cadre strict des intérêts de son État. Il s'érige en défenseur du peuple iranien contre la dictature de son régime, entre guillemets. Il va dire des non-vérités sur les chrétiens et leur histoire au Moyen-Orient, par exemple. Et il va s'ériger comme le défenseur des juifs, de la communauté juive, partout dans le monde entier. Qu'il invite à soutenir la politique de son État et ses guerres, car celles-ci sont faites pour la sécurité de tous les juifs du monde et pas seulement ceux d'Israël. Conclusion, il n'y a pas eu de perroquet. Des dizaines de délégations ont quitté la salle. On a entendu des huées. On a entendu quelques applaudissements pathétiques des quelques membres de sa délégation à lui, Netanyahu, de temps en temps. C'est à peu près tout. Et après, on a eu une sortie, tout aussi pathétique, car l'ombre de ces guerres et ses conséquences continue de l'accompagner. Elle n'a pas résolu le problème. On verra bien ce que ça va donner plus tard. Voilà.
1: Merci, Laman, pour cela. Effectivement, moi, j'avais noté, effectivement, dans ce discours, quand même, toute une allégorie sur le fait de sauver la civilisation et que, effectivement, il va réussir à sauver la civilisation contre, effectivement, les barbares. Hein, donc, effectivement. Et ça me paraît aussi très important de citer « Honte à vous de cracher au visage de la vérité », parce qu'en fait, c'est lui sa vérité qui doit être celle qui doit être comprise par tous.
2: D'autant qu'on sait que la vérité de l'État sioniste, c'est en fait le mensonge. L'ensemble de la structure du sionisme, c'est un mensonge au niveau historique, au niveau des faits de tous les jours. Appeler Judée et Samarie un territoire qui est
0: tout à fait.
2: La Palestine, voilà, déjà ça commence, ça commence là, mais à tous les niveaux. Hein.
0: Exactement.
2: On a ça, la négation du génocide, la négation des victimes civiles qui est si bien dénoncée par le film NASA.
0: Voilà, exactement.
2: Voilà, et on sait que le sionisme ne peut imposer ce mensonge permanent que par son poids politique et financier, les sommes énormes qui sont dépensées par le gouvernement israélien, et ça ne date pas de Netanyahou, ça s'est empiré avec Netanyahou, mais ça ne date pas de là. Ce sont des milliards d'euros, hein. On est aujourd'hui à plus d'un milliard et demi par an. Hein.
0: Par rapport à ce déni et les mensonges, justement, elle va oser quand même déclarer à l'ONU pour contester tous les rapports, que ce soit de l'ONU, d'autres organisations de droits de l'homme, des statistiques très claires concernant le nombre de victimes en Cisjordanie, par exemple. Il a dit qu'il y a peut-être 2 ou 3 morts par an, pas plus. Il a dit que l'armée israélienne elle a cherché à éviter les civils par tous les moyens à sauver la vie. On a parlé des vaccins. Après, il va nous parler de combien de tonnes de nourriture, etc.
1: Donc,
0: comme tu viens de dire, exactement. Et ce que tu viens de dire concernant les films NASA, là, qui est quand même documentaire, des témoignages de soldats, et pas uniquement des soldats, des responsables des services d'intelligence. C'est un système et qui est quand même vérifié et tout. Bah, tout ça, c'est des mensonges, c'est des fabrications.
2: Voilà.
1: Bien, merci. On va donc faire une petite pause musicale avant de reprendre notre émission autour du droit international.
2: Bonne idée.
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0: Rachel Chinouriri, Anne Cadburn sur Radio Tutui, une chanteuse, des chanteuses britanniques. Et c'était ce que nous venons d'écouter au concert Ensemble pour la Palestine à Wembley en septembre 2025. Voilà, donc si vous venez de nous rejoindre, eh bien vous êtes en direct sur l'émission Solidarité Palestine avec autour de la table, on est beaucoup aujourd'hui, de l'AFPS de Chambéry et d'Albertville. Et puis nous avons aussi une invitée, Laurette Munier, présidente du mouvement de la paix de Chambéry.
1: Oui, merci Michel. Effectivement, on aborde finalement notre presque dernière partie de notre émission. Donc, on va revenir un petit peu sur ce qui s'est passé aussi la semaine dernière à travers la journée internationale donc, de la paix. Le mouvement de la paix avait proposé donc à venir une conférence de Daniel Durand, qui est un ancien secrétaire, je crois, national du mouvement de la paix, qui est venu intervenir sur justement la place des Nations Unies, mais aussi son titre était « Droit international, échec ou promesse d'avenir ». Alors c'était une question qui a rassemblé finalement 70 personnes aussi autour de lui. Et donc, est-ce que tu peux nous présenter un peu cette soirée, les grands axes en tout cas de cette soirée, les questionnements ?
2: Eh bien, si on part du titre « Échec ou promesse d'avenir », c'est vrai que souvent, quand on parle de l'ONU, on nous dit « Mais non, l'ONU, ça ne sert à rien, c'est un échec complet, n'a jamais arrêté de guerre, etc. etc. » Donc, je peux revenir deux minutes sur l'histoire de l'ONU. C'est à la fin du 19e siècle, après des guerres ravageuses pendant tout le 19e siècle, notamment les guerres napoléoniennes qui ont vraiment conduit à des dévastations terribles, qu'il y a des organisations qui se sont, des gens qui se sont mis à s'organiser pour créer un dialogue entre les États, mais surtout entre eux, des organisations de différents pays, notamment la Croix-Rouge, par exemple, qui, avec Henri Dunant, qui a été le premier prix Nobel de la paix avec Frédéric Passy. Henri Dunant, le créateur de la Croix-Rouge, après la guerre de 70. Et il y a eu des organisations qui se sont montées, les premières concernant la météo ou la poste. Et puis la première guerre est arrivée avec son cortège d'horreur et les négociations entre les États qui se disaient « non mais plus jamais ça ». Enfin, je ne sais pas si les États se disaient ça, mais les peuples en tout cas le disaient. Une accélération avec la création en 1919 de l'Organisation internationale du travail et en 1929 de la Société des Nations. Puis la Deuxième Guerre est arrivée et on a bien été obligé de constater alors l'échec complet de la Société des Nations et on a voulu reconstruire une autre gouvernance mondiale, une autre organisation qui se base sur d'autres objectifs. L'objectif, c'était de créer une gouvernance mondiale et elle s'appuie sur une charte qui est très importante, dont personne ne parle jamais. Et dans cette charte, le préambule commence par ce groupe nominal, on va dire, qui est « Nous, les peuples ». Et cette organisation, pour la première fois, non pas qu'elle laisse de côté les États, mais elle donne une place à chaque peuple. Et à l'Assemblée générale des États-Unis, chaque pays a une voix, qu'il soit tout petit ou qu'il soit énorme. Ils ont une seule voix. Et donc, cette organisation, bon an, mal an, elle a maintenant 80 ans et c'est l'heure un peu du bilan. Alors, est-ce que c'est un échec ? En réalité, la charte a été déjà, en 1945, à sa naissance, un compromis entre les grandes puissances. Donc, qui dit compromis, dit que c'est pas forcément un chemin tout droit tracé pour l'association, pour l'organisation. C'est un compromis entre deux visions de l'organisation, c'est-à-dire l'affrontement entre nous les peuples et nous les États. Donc nous les peuples, c'est la charte, avec ce que je viens de vous dire. Et puis toutes les agences de l'ONU, elles sont innombrables, je crois qu'il y en a... plus de 30, peut-être plus que ça. Bon, on parlait tout à l'heure de l'UNRWA, on parle du HCR, on parle de la FAO, du plan alimentaire mondial,
1: de l'OMS,
2: du FMI aussi, et de la Banque mondiale, les casques bleus, et aussi toutes les agences pour l'environnement et les solidarités. Donc les États, quant à eux, ils se sont inventés un truc qui s'appelle le droit de veto. Le Conseil de sécurité d'abord, et dans ce Conseil de sécurité, il y a les 5 grandes puissances nucléaires, plus 4 autres pays qui tournent un petit peu, mais ceux-là, ils sont permanents, les membres permanents du Conseil de sécurité, et ils ont un droit de veto, donc ça bloque considérablement les décisions que l'ONU pourrait prendre. Donc là, de ce côté-là, c'est évidemment un échec.
1: D'ailleurs, il y a une évolution entre la France, d'ailleurs, fait partie donc des pays qui ont relancé l'idée effectivement d'une modification dans l'organisation de ce Conseil de sécurité, en sachant bien aussi que dans cette ONU, les États fonctionnent essentiellement à travers des traités. Et les traités sont nombreux sur...
2: Très nombreux.
1: Hein, donc de nombreux sujets. Mais par rapport à quel moment, finalement, on a parlé du droit international au niveau de l'ONU ?
2: Eh bien, à partir du moment où on a parlé de la Cour de justice internationale et la CPI, donc le droit international, ça existait... Il y avait déjà des points sur le droit international, mais évidemment que la création de la CPI, je ne sais plus en quelle année, ou de la Cour internationale de justice a mis au devant de la scène ce droit international.
1: Tu n'étais pas à l'époque du traité de Rome en 2000
2: C'était quelque chose comme ça, okay. Oui.
1: D'accord. Ok, donc ce droit international, donc finalement, quand on voit le fait qu'il est quand même, notamment au niveau de la Palestine, mais pas que, complètement bafoué, comment on peut nous continuer à finalement faire que ce droit règle un certain nombre de situations et de choses incroyables, effectivement, comme effectivement les crimes de guerre ou les crimes contre l'humanité. Il y a quand même eu des décisions de cette Cour internationale qui ont été validées, qui ont été notamment dans la guerre des Balkans.
2: Oui.
1: Et finalement, on avait aussi l'impression à un moment donné que cette Cour internationale, elle était surtout là pour régler des conflits dans les pays du Sud, et que finalement le pays du Nord était un peu au-delà de ce type d'organisation. Mais finalement, ça a un peu changé après la guerre des Balkans.
2: Après la guerre des Balkans, il y avait eu aussi, ça a commencé aussi avec la guerre du Rwanda. Ah oui. Hein, c'est une des conséquences de la guerre entre les Hutus et les Tutsis au Rwanda. Et donc, après, il y a eu la guerre des Balkans. Hein, et maintenant, la CPI condamne aussi des pays... proche de nous, hein, par exemple Poutine pour la guerre en Ukraine, Netanyahou et Et il y a quand même beaucoup d'autres décisions dont on ne parle jamais et qui ne sont pas prises en compte justement parce qu'il y a ce droit de veto et ces États puissants qui sont vent debout contre le droit international, qui ne veulent pas en entendre parler du tout. C'est pourquoi Antonio Guterres, le secrétaire général de l'ONU, a mis en place depuis 2 ans une commission qui s'appelle ONU 80, pour les 80 ans, qui demande à des associations, à des organisations non gouvernementales, de proposer des solutions pour essayer de décoincer ce fonctionnement. Il ne sera plus secrétaire général dans 6 mois, donc il y a en ce moment, dans 3 mois, il y a en ce moment tout un travail une campagne de 7 personnages qui sont candidats au secrétariat général de l'ONU. Il y avait jusque-là Michelle Bachelet, mais Michelle Bachelet, ancienne présidente du Chili, qui vient de se retirer parce que son pays ne la soutient pas, évidemment, puisque c'est un gouvernement d'extrême droite qui vient d'être élu au Chili. Voilà.
3: Et en sachant que Michelle Bachelet était auparavant la haute commissaire aux droits de l'homme de l'ONU et qu'elle a été, on va dire, mise sur la touche à l'occasion d'un rapport qu'elle avait fait qui contestait largement les accusations mensongères, à mon avis, de génocide des Ouïghours en Chine. Donc elle revenait d'un voyage de Chine et le rapport qu'elle avait fait contredisait complètement la notion de génocide, et c'est là où on voit que la manipulation de l'information, parce qu'aujourd'hui on est vraiment en face d'un génocide patent, vérifiable sur n'importe quel téléphone, il faut se battre pour appeler ça un génocide.
2: C'est une sacrée bagarre à tous les niveaux.
1: Bien.
3: Je pense, Jean-Luc nous a posé une question et on n'y a pas vraiment répondu, et c'est peut-être intéressant si on a encore le temps d'en parler. Qu'est-ce qu'on peut faire avec le droit international? Pour moi, ce qu'on peut faire d'essentiel aujourd'hui, c'est de s'appuyer sur le droit international, en particulier sur la charte de l'ONU, qui est très très claire sur tous les points dont on débat, et en particulier sur l'autodétermination des peuples. C'est l'article premier de la charte, je ne me trompe pas.
2: Nous les peuples, c'est dans le préambule.
3: Dans le préambule, merci beaucoup. Qui est très très clair. On peut s'appuyer effectivement sur ce droit international pour mobiliser les populations, pour faire pression sur les gouvernements. C'est notre travail, c'est le cœur de notre travail ici à la FPS, d'imposer le respect du droit international par nos gouvernements qui sont par principe opposés, parce que eux ne défendent pas le droit international, ils défendent les intérêts des élites économiques et politiques qui les ont mis au pouvoir, que ça soit en France ou que ça soit aux États-Unis ou que ça soit y compris en Russie d'ailleurs.
2: Bien sûr.
3: Donc c'est pour moi l'utilisation qu'on peut en faire. Je ne sais pas si j'apportais un élément de réponse. Mais...
1: Oui, c'est un élément, en sachant quand même qu'effectivement beaucoup de pays quand même se réfèrent au droit international mais ne l'appliquent pas. Ils ne t'appliquent pas dans leur politique. C'est un peu aussi ce qu'on peut reprocher à notre président de la République, qui effectivement a décrit dans son discours un certain nombre de principes sur lesquels on ne peut être que d'accord, mais sur la réalisation concrète, effectivement, des grandes thématiques qu'il a renoncé comme essentielles pour l'organisation d'une gouvernance mondiale, il y a justement des choses à mettre en place et à faire vivre, à faire exister, à faire vraiment pouvoir. Mais Je pense que pour aujourd'hui, on va en rester là parce qu'effectivement, on a encore quelques plus beaucoup de temps pour cette heure d'émission. On y reviendra, mais peut-être tu veux nous rajouter un petit
2: Je voulais rajouter le fait que les grandes puissances, enfin les pays occidentaux, ont un autre moyen que le droit de veto de bloquer l'ONU. C'est-à-dire que c'est les États qui financent l'ONU et ce financement est en chute vertigineuse depuis quelques années, non seulement par les États-Unis, bien sûr, qui étaient les plus gros contributeurs et qui coupent chaque dépense pour faire couler les agences de l'ONU, mais aussi par d'autres pays. La France aussi a baissé ses contributions. On sait que le budget général de l'ONU, c'est 9 milliards de dollars par rapport aux 2887 milliards de dollars pour les budgets militaires. Donc, vous voyez, beaucoup, beaucoup, beaucoup d'argent pour la guerre et peu d'argent pour la paix.
1: Oui, écoutez, c'est très bien. Cette intervention, on aurait en fin d'émission, va nous permettre effectivement de dire qu'on va voir nos prochaines manifestations tourner autour justement la question de la guerre et des ventes d'armes et des collaborations militaires avec Israël, notamment par notre pays, la France, et au niveau de l'Europe également. Donc suivez bien les invitations aux manifestations qui vont avoir lieu durant tout ce mois d'octobre, qui va être un mois d'octobre contre effectivement toute collaboration avec Israël sur le domaine militaire notamment. Et donc samedi prochain à Chambéry, le 3 octobre, nous nous réunirons à nouveau maintenant sur la place de Genève. On reprend un peu nos habitudes de la place de Genève et on sera donc à 14h sur la place de Genève pour un rassemblement peut-être suivi d'une déambulation avec d'informations au public sur cette campagne pour les guerres. On va terminer, Michel,
0: oui,
1: par une petite annonce.
0: Un petit mot sur un livre qui s'appelle « Gaza, eux, c'est nous » de Marie Desplechin et Serge Bloch. Voilà, donc un petit mot sur le contenu. Marie Desplechin qui est autrice majeure de la littérature jeunesse et qui a imaginé l'histoire sensible de Rim, une fillette palestinienne, son petit frère Mohamed et leur grand-père Yacoub et Amal, incarnant ainsi la survie au quotidien et les rêves qui persistent d'une famille prise dans la tourmente. Voilà. Donc ça c'est le contenu de cet ouvrage dont les revenus de cet ouvrage donc seront intégralement reversés à Médecins du Monde.
1: Et c'est pour la modique somme de 5 euros une invitation à nos adolescents.
3: Et on peut l'acheter où ce livre, Michel?
0: Alors je me tourne du côté de Jean-Luc qui l'a amené.
1: Il n'y a pas de problème tant qu'il est dans toutes les bonnes librairies. Je l'ai vu même sur le comptoir d'une grande librairie chambérienne.
0: Il est bien distribué. On peut le trouver assez facilement.
3: Ouais. Eux, c'est nous.
1: Gaza, eux, c'est nous.
0: Voilà, Gaza, eux, c'est nous.
3: Peut-être juste une chose, rappeler quand même qu'il y a le 10 octobre un appel à une manifestation internationale avec la participation du mouvement de soutien au peuple palestinien dans de multiples locations en France et ailleurs. Suivez nos réseaux sociaux pour savoir ce qui se fait à Chambéry, à Albertville. Il y aura bien sûr des mobilisations qui seront mises en place ce jour-là, donc samedi 10 octobre.
1: Ah, on se termine par une petite musicale.
0: Une musique de Rachel au piano.
1: Ah oui, c'est une toute petite musique qui est très courte et qui sera un peu répétitive, mais je trouvais très, très chouette. C'est une histoire d'une petite qui a retrouvé son violoncelle et qui en joue. Dans les

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0: sûr que ça marche, le stop, sur autoroute?
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0: Et tu as déjà vu un automobiliste prendre un hérisson en stop?
1: À vrai dire, non.
0: Bon, bah moi je rentre, hein. 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
1: Amis scientifiques en herbe ou simples personnes intéressées, restez avec nous car nous allons vous parler de la fête de la science. Et oui, cette année, la fête de la science vous donne rendez-vous du 2 au 12 octobre pour découvrir les nombreuses animations scientifiques proposées pour toute la Savoie. Ateliers, visites de sites, conférences, sorties, expositions, il y en aura pour tous les goûts. Et pour cette 35e édition, les spectateurs et spectatrices sont invités à explorer les liens étroits entre les sciences, la cuisine, le goût et l'alimentation réunis sous le thème « Saveurs savantes ». Tout le programme est à retrouver sur www.fetedelascience-aura.com. Et nous profitons de ce grand rendez-vous annuel pour mettre un coup de projecteur sur une rencontre en alpage avec dégustation et débat qui aura lieu à Apremont le dimanche 11 octobre. Et nous avons la chance d'avoir au micro de Radio Toutoui et de Radio Grésivaudan trois personnes pour nous parler de cette sortie. Nous avons tout d'abord avec nous Noémie Niquille, qui est doctorante en sciences à l'Université Savoie-Mont-Blanc, chercheuse au laboratoire environnement dynamique et territoire de la montagne et au laboratoire d'écologie alpine. Bonjour Noémie, bienvenue au micro de Radio Toutoui, Radio Grésivaudan. Nous avons également Loïc Blanc de la ferme Le Petit Blanc. Il est berger fromager, il est producteur de fromage au lait cru biologique et ce sera l'hôte de cette grande journée, après-midi plutôt, qui aura lieu en alpage. Bonjour à toi Loïc.
2: Bonjour.
1: Et enfin nous avons Lionel Berthet qui est géographe impliqué pour une alimentation responsable. Bonjour Lionel.
3: Bonjour.
1: Tu es d'ailleurs le chef d'orchestre un petit peu de cet après-midi, c'est toi qui as mis en lien tout ce beau monde.
2: C'est un bien grand mot, mais comme j'aime beaucoup faire de la médiation et amener le grand public à faire de belles rencontres et à se poser réellement des questions sur ce qu'il met dans son assiette, je me suis dit avec une thématique pareille, qui est une thématique nationale, hein, cette fête de la science qui est sous l'égide du ministère de l'enseignement supérieur et de la recherche, on va pas enfermer les gens dans des salles pour faire des conférences, on va leur proposer au contraire de se mettre au vert et de découvrir des mondes et des activités surprenantes.
1: Eh bien, on va pouvoir avoir quelques petites découvertes pour se mettre en bouche, pour découvrir ce qu'il se passera à cet alpage. Loïc, donc, c'est intéressant de peut-être commencer par s'intéresser à ton parcours. C'est vrai que tu es berger, tu as vraiment une éthique engagée dans la manière de procéder. Est-ce que tu peux un peu nous expliquer pour quelles raisons c'est important pour toi d'organiser une rencontre en alpage aujourd'hui autour de cette thématique ?
4: Ce qui est essentiel, c'est vraiment de créer du lien et d'expliquer notre métier, en fait. Parce qu'on en voit dans les médias, on entend plein de choses sur l'agriculture. Il y a extrêmement de niveaux d'agriculture, en fait. Et nous, on se bat pour une petite agriculture. On se définit comme paysan, quoi, pas comme agriculteur. Voilà. On défend vraiment cette petite exploitation et sur des milieux qu'il faut préserver, qui sont préservés depuis des décennies. J'ai eu la chance de récupérer cet alpage qui est en agriculture biologique déjà depuis plus de 20 ans, qui est passé en espace naturel sensible cette année au niveau du département.
1: Qu'est-ce que ça signifie ?
4: Donc en fait c'est par rapport à la faune, la flore, tout ce qu'on peut retrouver. Le département de la Savoie a lancé un grand programme pour créer plusieurs ENS sur le département, et les granges de Joigny où je travaille ont été sélectionnés en fait pour rejoindre ce programme.
1: C'est vrai que quand on entend le terme élevage, on peut avoir des croyances ou des idées reçues. Il est peut-être important de préciser aux auditeurs et aux auditrices qu'il faut distinguer ces grands élevages intensifs et toi, ta pratique à toi, Loïc.
4: C'est ça, moi j'ai un petit troupeau, j'ai à peu près 80 brebis. On travaille en respectant le cycle de l'animal, c'est-à-dire qu'on ne dessaisonne pas les brebis. On fait du fromage de grosso modo mars à octobre. Là, on va arriver en fin de lactation. Ça tombe juste pour la fête de la science. S'il y aura du fromage, ne vous inquiétez pas.
1: Il y aura des dégustations imprévues, voilà, ouais. Effectivement.
4: On ne va pas tout dire ce qu'il y aura, mais oui, voilà.
1: On ne désaisonne. Est-ce que tu peux nous préciser, nous définir ce terme ?
4: Eh bien, en fait, il y a une possibilité sur les animaux de déclencher des chaleurs naturellement ou artificiellement pour pouvoir avoir des mises bas, des reproductions toute l'année et produire du lait toute l'année, en fait. Dans la nature, même si c'est des animaux d'élevage, les brebis maintenant, des brebis sauvages, on n'en croise pas. Mais elles sont faites pour mettre bas au printemps, c'est calé sur le cycle de l'herbe. La durée de lactation n'est pas non plus énorme. Sur une brebis, nous, on fait entre 6 et 7 mois. Et après, naturellement, elles arrêtent de faire du lait. On ne pourrait pas faire une lactation longue, ce qu'on entend, qui peut marcher, par exemple, sur les chèvres. Mais sur les brebis, nous, on n'a pas trop le choix, quoi.
1: Noémie Nicky, je rappelle que tu es doctorante en sciences du sol. Pour quelles raisons c'est intéressant pour quelqu'un qui fait des recherches sur cette thématique de se rendre en alpage? Qu'est-ce qu'il y a? Quelles sont les vertus de ce type de sol?
0: Alors les sols d'alpage, en fait, ce sont plus largement les sols de montagne. C'est des sols qui ont une grande capacité à stocker du carbone, notamment, et qui sont des énormes réservoirs de biodiversité également. Et c'est en fait des sols, notamment le froid de la montagne, permet d'accumuler de la matière organique et donc de favoriser ce stockage. Et donc aussi à l'échelle de la planète, en fait, ces sols-là représentent quand même une surface assez importante. Et donc c'est pour ça qu'on essaye de les étudier particulièrement. Ils ont des fonctionnements qui sont assez différents des sols de plaine et qui réagissent assez rapidement, en fait, parce qu'en altitude, le changement climatique notamment est beaucoup plus rapide et intense qu'en plaine. Donc en fait, on peut voir des changements sur des patents plus courts que plus bas en altitude.
1: L'activité humaine, donc à travers le pastoralisme, est-ce qu'elle a un impact du coup sur cette capacité à conserver le carbone dans le sol?
0: Oui, alors ça c'est une question que j'essaye de traiter dans ma thèse. C'est-à-dire qu'en fait on a différents pas de temps. C'est-à-dire que déjà au néolithique, en fait, les hommes pratiquaient déjà le pastoralisme dans d'autres formes peut-être qu'aujourd'hui. Et en fait on essaye de voir si on a un impact des pratiques pastorales humaines anciennes sur le stockage de carbone aujourd'hui et des pratiques pastorales actuelles. Et en fait effectivement, notamment depuis le retour du loup, on a réintroduit dans certaines zones le parquage des animaux la nuit. Et donc, en fait, on redistribue le carbone à l'échelle de l'alpage, puisque les animaux vont brouter l'herbe à un endroit et puis ensuite être parqués la nuit. Et donc, en fait, ils vont, par leur déjection, ramener cette matière organique à un autre endroit. Et donc, on va avoir des zones d'accumulation, des zones de perte, et on va avoir des changements aussi de forme du carbone. Et donc, oui, effectivement, ça, c'est des questions qu'on traite dans le cadre de ma thèse.
1: Est-ce qu'il y a, pour faire face aux dérèglements climatiques en cours, est-ce qu'on peut voir des choses sur un avenir plus long et à plus grande échelle, une pratique qui pourrait permettre toute cette question autour de la canalisation du carbone et comment on pourrait équilibrer les choses? Je ne sais pas si ma question est claire.
0: Alors en fait, c'est difficile de trouver une solution parce qu'en fait, là, nous, on touche à un seul curseur, mais on est dans ce qu'on appelle des socio-écosystèmes. Donc en fait, il y a plein d'acteurs, à la fois des humains, des animaux, des plantes, en fait, la géologie, plein de choses qui vont influencer la capacité du sol à stocker du carbone. Donc en fait, on ne peut pas dire... tel chargement en brebis hectares jour, ça va permettre de stocker du carbone et d'arrêter le changement climatique, par exemple, c'est pas ça. Par contre, on essaye de comprendre comment ça fonctionne pour favoriser les pratiques qui permettent de stocker et aussi limiter celles qui stockent, par exemple, du carbone qui va être moins stable ou qui va rester moins longtemps dans le sol, enfin des choses comme ça. Je sais pas si c'était clair.
1: En tout cas, c'est important de préciser, comme l'a dit Lionel au tout début, il y a vraiment un rôle de médiation scientifique lors de ces journées. C'est une sortie qui est destinée aux familles. D'ailleurs, les enfants à partir de 6 ans peuvent accéder à cette sortie. On précisera toutes les informations pratiques, mais on va falloir monter à pied. Il y a une petite demi-heure de marche pour accéder à l'alpage.
2: Pas beaucoup de dénivelé, rassurez-vous. C'est un chemin de 4x4, quoi, voilà. Mais non accessible en véhicule.
1: Non accessible, on ne le dira jamais assez. En tout cas, Loïc, Noémie, c'est quoi votre stratégie pour pouvoir un peu démocratiser les messages que vous avez envie de porter ce jour-là?
4: C'est une bonne question. La stratégie, ça va être vraiment de s'adresser le plus simplement à toutes les personnes présentes, de faire goûter, d'expliquer, de montrer. Voilà, il faut venir sur place pour se rendre compte de ce que c'est. On peut pas, on est à l'heure du numérique, rester derrière un écran et se dire il faut qu'on fasse comme ci, il faut qu'on fasse comme ça. Les gens font ça. Voilà, il faut venir nous rencontrer, il faut venir voir ce qu'on fait, ce qu'on propose et pourquoi on le fait.
1: Oui.
2: J'insiste vraiment, excusez-moi, sur une chose, c'est qu'on ne va pas faire un cours magistral ni même une conférence. C'est-à-dire que le public est là pour nous poser des questions et les questions du public vont alimenter le débat. Donc on ne peut pas vous dire quelles seront réellement les thématiques qui seront abordées ce jour-là. Tout va dépendre des attentes du public. Moi avec ma formation universitaire, Noémie avec la sienne, Loïc avec son BTS agricole produits laitiers, on n'a peut-être pas tous forcément le même regard sur cette thématique-là. Donc... la parole est donnée au public et on verra aussi quelles sont ses attentes pour consommer mieux, car je pense que beaucoup de personnes se posent ces questions-là. Excuse-moi, Noémie.
0: Oui, après, moi, je pense aussi que le sol, en fait, tout le monde marche dessus. Tout le monde consomme des produits qui viennent du sol, mais en fait, très peu de personnes le connaissent vraiment. Il y a une énorme variation, en fait, des sols hyper différents. Ça s'appelle la pédodiversité, comme la biodiversité. Et donc, en fait, voilà, sur le terrain, c'est toujours chouette de pouvoir montrer aux personnes qui seront là. Bah, en fait, voilà, on est sur l'échelle d'un alpage, mais on a dans cette zone un sol qui va être comme ça, enfin... Voilà, montrer toute cette richesse qu'on a dans nos sols et qu'en fait, c'est pas juste un tas de terre, quoi, qu'il s'y passe plein de choses dedans.
4: Même sur l'alpage qui n'est pas très grand, il y a à peu près 35 hectares, on va avoir des zones humides, des prairies sèches, voilà. Donc il y a quand même de la diversité sur une petite surface, quoi.
1: Plein de choses à observer, ouais. Concrètement. Et ça, c'est ce qui est important pendant les fêtes de la science. Lionel, vous, toi qui es géographe impliqué pour une alimentation responsable, comment tu définirais ce que c'est une alimentation responsable et en quoi c'est complètement en lien avec ce dont on vient de parler avec Loïc et Noémie ?
2: La première des choses, c'est de se poser la question, quel est l'impact de ce que je consomme ? D'où ça vient ? Est-ce qu'on arrive à manger finalement bon, juste et propre, pour reprendre un slogan du mouvement Slow Food qui est né en Italie il y a plus de 35 ans. Manger bon, juste et propre, déjà pour qui ? Eh ben, pour la nature, pour notre planète Terre, ne pas surexploiter la ressource. J'en reviens à ce que disait tout à l'heure Loïc. Je ne suis pas tout à fait d'accord avec toi, Loïc, tu n'as pas tout à fait une exploitation. Moi, j'aime mieux parler d'une ferme. Ouais. Parce que pour moi, l'exploitation, l'exploitant agricole, il exploite le sol sans jamais rien lui rendre. Donc, eh ben, on l'exploite, j'ai même envie de dire, jusqu'à ce qu'il meure. L'idée d'une agriculture vertueuse, on peut parler aussi d'agroécologie, de permaculture, on peut parler d'agroforesterie, c'est de au moins rendre au sol autant d'éléments, autant de matières organiques qu'on va capter par notre mode d'agriculture dans ce sol. Ça n'a l'air de rien, mais quand même, la thématique de recherche de Noémie, et je salue aussi Jérôme Poulenard qui ne pourra être avec nous du coup, qui est pédologue spécialiste en sciences des sols, qui est ton directeur de thèse, c'est qu'on ne se rend pas forcément compte que toute la vie que l'on connaît sur Terre, quasiment toute la vie, je parle hors des océans, elle tient à pas grand-chose. Elle tient à une frange de sol qui est combien, Noémie, les 40-50 premiers centimètres du sol. C'est ça vraiment la partie de sol arable qui nous permet à toutes et tous de vivre, de nous nourrir, que ce soit directement ou indirectement. Et Noémie, tu parlais de ce sol sur lequel tout le monde marche sans y prêter attention. Là, on a cette rencontre en alpage dimanche 11 octobre à partir de 14h30 au départ du col du Granier, mais il y a d'autres activités dans le cadre de la fête de la science. On va faire mercredi 7 octobre à 10h30 à Billiem une autre promenade dont le départ est fixé depuis le parking de la mairie qui va nous amener à la recherche des plantes comestibles médicinales et plus encore. Ce sol sur lequel tout le monde marche sans prêter attention, comme tu disais, Noémie, il nous permet de nous nourrir de façon indirecte lorsque l'on parle de l'élevage, du pastoralisme, que ce soit pour la production de lait ou la production de viande, mais on trouve aussi des centaines et des centaines de plantes sauvages comestibles qu'on ne suspecte même pas. Imaginez quand même que dans une base de données qui s'appelle le Flora Indicata, sur l'arc alpin, on a dénombré plus de 5600 espèces de plantes et plus de la moitié seraient comestibles. C'est du conditionnel car il y aura encore beaucoup de recherches à mener en la matière. Mais Romain Dufaillard, qui est ingénieur agronome mais qui a beaucoup bourlingué à la fois, il a travaillé au Conservatoire botanique du Massif Central dans sa jeunesse, puis après il est parti au Brésil et en Argentine, il a accompagné beaucoup de classes sur le terrain pour que la jeune génération vraiment redécouvre cette richesse qui est totalement insoupçonnée pour elle au fur et à mesure que les générations passent, c'est la nature.
1: Est-ce qu'il y a d'autres rendez-vous ? Tu as commencé à les évoquer, mais est-ce qu'on peut les détailler un petit peu pour montrer que la fête de la science, c'est plein de rendez-vous divers et variés, parfois en ville, parfois en alpage, hein, comme on vient de le voir. Et le but, hein, c'est vraiment d'aller au plus près hein, de ceux qui font vivre le territoire. Est-ce qu'il y a d'autres rendez-vous que tu veux mentionner, Lionel ?
2: Reprenons l'ordre chronologique. Ça démarre mercredi 7 octobre, donc à 10h30. Alors pour le coup, il sera nécessaire de réserver si vous souhaitez y participer, car il y a un nombre de places limité. C'est une promenade qui est accessible vraiment à tout le monde à partir de 5-6 ans. Il n'y a aucune difficulté sur la balade. Hein. C'est une promenade sur des routes goudronnées et quelques sentiers autour de ce charmant petit village de Billiem qui est dans l'avant-pays de Savoie, en compagnie de Romain Dufaillard, du coup, qui est botaniste et fondateur de Terre de Graines et qui va nous apprendre à découvrir l'étonnante diversité de ces plantes sauvages qui sont à nos portes. Hein. On n'imagine même pas, mais ce type de promenade, on pourrait carrément carrément le faire en ville. Est-ce que vous savez que dans des villes, même dans des environnements très pollués, vous avez des plantes comme par exemple l'Oxalis corniculata qui poussent même dans les interstices sur les trottoirs des villes, qui sont non seulement comestibles mais qui sont extrêmement riches en flavonoïdes, en vitamine C. D'ailleurs, dans d'autres pays, au Japon par exemple, elle est considérée comme une plante emblématique qui permet de protéger contre les démons. On y croit ou qu'on n'y croit pas. Bon, en Inde, dans la médecine traditionnelle indienne, elle est même réputée pour traiter la diarrhée et les maladies de peau. Parce qu'en tout cas, elle a une action anti-inflammatoire et antiseptique et même digestive qui est incontestablement reconnue. Donc avec Romain, on va partir à la découverte de toutes les propriétés insoupçonnées de ces plantes qu'on ne sait même pas qu'elles peuvent finalement entrer dans notre alimentation pour la diversifier et surtout remettre de la nature dans notre alimentation, et pas uniquement une nature, on va dire, domptée par l'agriculture telle qu'elle a évolué ce siècle dernier. Et donc, si vous souhaitez réserver pour cette promenade familiale, qui est mercredi 7 octobre à partir de 10h30, elle dure environ 1h15 cette promenade, on vous invite à appeler Romain au 06 76 37 31 12. Ça, c'est pour la partie avant Pays de Savoie. On peut également se donner rendez-vous dans les Bauges, sur le massif des Bauges, avec Mathilde Latella. Alors là, ce sera samedi 10 octobre à 14h30. Alors rendez-vous à l'Échrenne, route du Crozet. C'est là que Mathilde s'est installée, elle qui est naturaliste et productrice de semences paysannes, s'est installée dans ce qu'elle a appelé son haut potager semencier. Que fait-elle, Mathilde? Eh bien, en fait, elle recherche des variétés de fruits, de légumes, d'herbes aromatiques qui ont quasiment disparu, non seulement de nos assiettes, mais encore plus dramatique, de notre écosystème, parce qu'elles ont été remplacées dans les champs, dans les exploitations, par des espèces beaucoup plus productives. Néanmoins, non seulement c'est un patrimoine culinaire qui est en voie de disparition, mais en plus, on se rend compte que finalement, Mathilde surtout s'en rend compte, puisque c'est une véritable chercheuse indépendante, mais à son niveau, sur sa parcelle, que ces plantes-là, eh ben, finalement, sont beaucoup plus résilientes face aux fameux dérèglements climatiques. Et je peux vous dire que cette animation du samedi 10 octobre à 14h30, qui pour le coup est sans inscription et en entrée libre et gratuite à partir de 3-4 ans, là ce n'est pas une promenade, on se rend simplement dans le champ de Mathilde, je l'avais planifié au mois de mai, quand on commençait à faire le programme de la fête de la science. Je n'imaginais pas à quel point le débat allait encore s'annoncer plus passionnant suite à l'été hors norme qu'on vient de vivre.
1: Absolument.
2: Et Mathilde, pendant des mois et des mois, elle a observé le comportement de ses chers protégés, de ses plantes, de ses fruits et de ses légumes, sans jamais rien irriguer de l'été. Elle va avoir beaucoup de choses à nous apprendre. Ça s'annonce passionnant.
1: Totalement.
2: Et donc, dimanche, c'est cette fois-ci sur le massif de la Chartreuse qu'il faudra se rendre. Dimanche 11 octobre, je le rappelle, rendez-vous à 14h30 au parking du col du Granier. C'est là qu'on va gentiment, tous ensemble, se diriger vers l'alpage. Ça nécessite 20 à 25 minutes de marche, mais il y a très peu de dénivelé, 70 mètres grand maximum. Pour cette rencontre, dégustation, bien sûr, vous allez voir le troupeau d'élevage extensif. On n'entend pas beaucoup parler dans les médias de l'élevage extensif. On entend beaucoup parler de l'élevage intensif.
1: Est-ce que tu peux définir ce que c'est alors ?
2: C'est tout simplement ce que l'on connaît dans nos alpages depuis des siècles. Mais ça semble tellement être devenu aujourd'hui, proportionnellement, je veux dire, à la quantité de viande qui est consommée en France et dans le monde, ça semble tellement devenu une minorité qu'on n'entend presque plus parler de cet élevage. Où, avec peu de bêtes, on va occuper des dizaines d'hectares. C'est ce que fait Loïc. Et donc, on va se poser toutes ces questions de ces fromages fermiers d'alpage, du coup, issu de cet élevage extensif. Non seulement on va parler de ces traditions, depuis combien de siècles on le pratique, mais en plus on va parler de biodiversité, de stockage du carbone avec Loïc et avec Noémie.
1: Eh bien voilà, il y a plein de belles choses hein, à l'occasion de la fête de la science. Vous pouvez retrouver l'intégralité du programme sur www.fetedelascience.aura.com. Et bien sûr, ne manquez pas ce rendez-vous qu'on a mis en avant aujourd'hui, qui vont vous emmener faire une belle rencontre en alpage avec une belle dégustation et du débat. Ce sera donc le dimanche 11 octobre à partir de 14h30. Rappelons-le, interdiction de monter en véhicule jusqu'à l'alpage. Donc ce sera plus sympa de venir dès 14h30 pour marcher tous ensemble. Et une marche tranquille, hein, on nous le confirme.
2: Oui, une marche tranquille. Je peux même, je ne sais pas si je m'avance trop, Loïc, en disant ça, mais je peux même dire qu'on peut y accéder en poussette, hein, c'est pas trop galère. Hein.
4: Oui, avec des poussettes quand même un peu adaptées à, oui, voilà, aux promenades, quoi. Mais voilà. Oui, oui, il y a des poussettes qui montent.
2: Voilà, donc vous voyez, ça ne sera pas compliqué.
1: Parfait. Est-ce que l'un d'entre vous, Noémie, Loïc ou Lionel, vous souhaitez rajouter un dernier mot avant que l'on se quitte ?
4: Bah, venez, hein. C'est tout. Hein.
1: Et vous allez pouvoir déguster du fromage, donc venez.
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0: Aujourd'hui, dans la locale sur Radio Toutoui et Radio Grésivaudan, nous allons parler d'un rendez-vous incontournable annuel à Chambéry. Nous allons vous parler de la marche des fiertés. C'est la 5e marche des fiertés à Chambéry. Et vous allez voir que c'est un grand rendez-vous à ne pas manquer. Ce sera donc le samedi 10 octobre. Et c'est porté par l'association LGBT+ Savoie, dont nous avons la chance d'avoir le co-président avec nous, Maxime. Bonjour Maxime, comment vas-tu ?
1: Bonjour, ça va, merci.
0: Alors avant toute chose, est-ce que tu peux un peu nous redéfinir les actions que vous menez au sein de LGBT+ Savoie ?
1: Du coup, nous, on est l'association LGBT+ Savoie. Depuis 5 ans, on organise la marche des fiertés à Chambéry. Mais pas que, parce que dans notre association, on a à cœur de mettre en avant la culture queer. Donc chaque année, un mois avant la Pride, on organise un festival de la culture LGBTQIA+, qui se passe entre autres à Malraux, la médiathèque Jean-Jacques Rousseau, dans les locaux de Lecture Plurielle, où il y a des projections cinématographiques, des rencontres auteuristes, des drag shows. Et toute l'année, on organise des soirées, des temps conviviaux, des stands de prévention et de sensibilisation, dont par exemple la Musilac ou d'autres événements.
0: Qu'est-ce qu'on retrouve dans cette culture précisément dont tu nous parles ?
1: Avant tout, d'abord, le drag, qui est un art qui est peu mis en avant et qu'on essaye de vraiment mettre en avant sur Chambéry. Il y a une association qui a été créée depuis un an qui s'appelle le Queer Club. C'est une association partenaire avec qui on travaille beaucoup. Également plein des projections cinématographiques, des auteurs queer qu'on essaye vraiment de mettre en avant.
0: Ok. Ok, très bien. Et donc, c'est à cette occasion, ce sera donc le 10 octobre, la marche des fiertés, qu'on va retrouver aussi cette culture-là, parce que on va voir un peu l'étendue du programme, mais il n'y a pas que la marche, hein, vous avez prévu aussi de faire la fête.
1: Tout à fait. Alors, c'est un rendez-vous qui est à la fois festif mais aussi politique, faut pas l'oublier.
0: Ouais.
1: Surtout dans le contexte actuel avec la montée de l'extrême droite, que notre association lutte énormément.
0: Vous le sentez, cette montée de l'extrême droite au sein de l'association, au sein de la manière avec laquelle on vous aborde peut-être lorsque vous faites la marche des fiertés, quand vous êtes dans la rue, quand vous êtes visible ?
1: Oui, bah, par exemple, quand on a publié l'affiche de la Pride, un exemple, il y a un facho qui a mis un emoji avec lance-flamme qui brûle des personnes queer.
0: Donc ça, c'est sur les réseaux sociaux.
1: Ça, c'est sur les réseaux sociaux, par exemple. Mais par exemple, en France, les actes anti-LGBT, ils sont en hausse et on a enregistré 4900 actes en 2025. Donc c'est des choses auxquelles on défend.
0: Préoccupante.
1: Du coup, cette marche, elle est festive, revendicative. Il y a un village associatif avec plein d'associations locales, régionales qui seront présentes. Il y aura une minute de silence, place de Brigade de Savoie, en hommage à toutes les victimes, toutes les personnes LGBTQIA+, victimes d'agressions.

0: Et pareil, un after comme chaque année avec des drag shows, des DJ sets.
1: Est-ce que tu peux nous définir ce que c'est un drag show pour des personnes qui ne connaîtraient pas ?
0: Alors en fait, un drag show, c'est un spectacle de drag queen, de drag king, où ces artistes vont faire ce qu'on appelle des lip sync. Donc c'est-à-dire, c'est interpréter des musiques en playback. Mais il n'y a pas que forcément des lip-sync, il peut aussi y avoir du chant, de la danse. En général, les dragues veulent exprimer un message politique derrière toutes ces performances.
1: On va rappeler un peu donc, les infos pratiques. Ce sera donc le 10 octobre. On se donne rendez-vous au Carré Curial.
0: Tout à fait.
1: À quelle heure ?
0: À partir de 11h pour le village associatif, avec une dizaine d'associations présentes. Et une petite surprise, car il y aura un stand librairie de Momi, Chambéry, et Cam Young de Drag Race France, qui a écrit un manga, sera présente sur le village associatif pour des séances dédicaces, donc okay. Le matin et le soir. Donc ça, c'est la petite surprise de cette année.
1: Célèbre émission télévisée.
0: Tout à fait.
1: Et ensuite, départ 14h pour la marche.
0: Oui, place de Brigade de Savoie, donc c'est la place juste en face de Malraux. Et après, le parcours, il va faire environ 2 km, qui va reprendre toutes les rues du centre-ville de Chambéry, donc notamment la place des éléphants, la place du château, la place du palais de justice.
1: Fin de la marche à 17h, mais début des festivités. Et ensuite, la place, on va laisser place à la fête jusqu'au bout de la nuit.
0: Oui, jusqu'à 3h du matin, parce que jusqu'à minuit, donc c'est à l'intérieur du Carré Curial, et de minuit à 3h, il y a un after au bar Langover qui est situé au Carré Curial.
1: Impeccable. Est-ce que là que tu es avec nous, Maxime, tu veux passer un dernier mot avant que l'on se quitte ?
0: Je pense que entre les associations, les syndicats, faut rester unis face à la montée de l'extrême droite. C'est des choses qu'on va rappeler dans nos discours et on lutter coûte que coûte contre les LGBTQIA+phobie, pardon. Et vive la Pride.
1: Et voilà, un message d'humanité. La sensibilisation, le dialogue fera face à toutes les oppressions possibles. Merci beaucoup, Maxime, d'avoir été avec nous. On peut retrouver votre Instagram sur LGBT+, Savoie, tout simplement. Et puis, n'hésite pas à revenir à notre antenne s'il y a d'autres rendez-vous à annoncer. On sera heureux de les relayer. À bientôt.
0: Merci. Bye.

0: Et nous allons poursuivre notre émission du jour avec le point culturel, comme chaque semaine, avec Anne de la Cité des Arts. Salut Anne, comment vas-tu ?
1: Salut Céline, bonjour à tous les auditeurs et auditrices, ça va bien ?
0: Eh bien écoute, on va commencer avec une exposition coupée, oubliée, enchantée. Et tu m'en as parlé hors antenne, hein. Tu as été très touchée par cette exposition, tu la trouves très belle, tu m'as dit.
1: Oui, tout à fait, il s'agit d'une exposition de Hugues Eguda qui a lieu du mercredi 23 septembre au mercredi 16 décembre, donc vous avez un peu de temps, hein. Ça se passe dans le hall d'expo de la Cité des Arts. Et Sarah Battaglia, enseignante à l'école municipale d'art, nous présente cette exposition. Coupée, oubliée, enchantée, sonne comme tout un programme, un appel, un cri. C'est aussi la cadence du pas de l'artiste Hugues Eguda qui arpente depuis toute une vie les territoires farouches, la montagne, les Alpes où il a longtemps vécu, à Chamonix et leurs voisines, en Auvergne, dans le département de la Haute-Loire. Hugues nourrit sa pensée critique et ses recherches plastiques par son environnement immédiat. Pin Douglas dressé en champ d'arbres, lac naturel, silence et rugosité du climat, où les lichens, mousses, arbres et chevreuils persistent malgré l'activité humaine intense, comme partout. Coupé, oublié, enchanté par des plaies du paysage exploité, balafré. Une vision qui est devenue familière pour tous, obsédante pour certains, dont la souche dit tout net la brutalité de nos actes, dominants et souvent destructeurs. Elle est là, béance de la verticalité, souvenir de la force et de l'ombre d'un feuillage et d'une multitude de vies abritées. Elle gît et chuchote pour que notre regard change d'échelle. Les couleurs vives des estampes de cette série ne sont pas là pour séduire, comme chez certains insectes ou batraciens. Elles sont un signal pour le prédateur. Je suis peut-être toxique pour toi. Ces couleurs sont proches du marquage des arbres à la bombe, d'une couleur bien visible qui dit « tu vas tomber ». Les arbres donc tombent et les souches doivent rester. Quand le tronc n'est plus, le cœur reste à terre, piétiné. De cette rupture avec l'intégrité de l'arbre, il en ressort quelque chose de notre propre chagrin avec le vivant. Une peine d'amour où les larmes se condensent en latex et gardent l'empreinte du passé. Des promesses non tenues dans la série des initiales relevées et moulées dans une grande œuvre murale, nous nous sommes tant aimés. C'est ainsi que les œuvres de Hugues Eguda nous invitent à l'introspection de notre relation avec chaque élément vivant. Elle conserve l'émerveillement devant le minuscule, la mémoire des formes et des images qui font qu'en drôle de primate, si nous avons bien coupé l'arbre que nous avons habité, la possibilité et la responsabilité nous incombent aujourd'hui de littéralement faire souche, comme une cellule, de réparer et de protéger ce dont nous faisons partie, le vivant.
0: Une belle exposition qui est donc à découvrir dans le hall de la Cité des Arts jusqu'au mercredi 16 décembre et c'est gratuit, bien évidemment. On poursuit notre tour d'horizon avec Cité Cap, un cycle de 4 rendez-vous pour découvrir la pratique artistique autrement, sans pression et sans prérequis de niveau. Et ça se passe toujours à la Cité des Arts.
1: Oui, et le premier rendez-vous, c'est ce vendredi 2 octobre à 18h30. Il s'agit d'une soirée chant. Le truc, c'est l'acronyme de « Tu reprends une chanson ». Dès 12 ans, durée 2h30, et il reste donc quelques places. Et si vous chantiez une soirée conviviale pour apprendre une chanson et la chanter tous ensemble? Alors c'est ambiance apéro partagé, choix de sa voix, haute, médium ou basse, apprentissage de la chanson, puis un chant collectif. Inscrivez-vous vite sur le site de la Cité des Arts sous l'onglet « Cité Cap ».
0: Le samedi 3 octobre à midi, concert du Brass Band de Savoie en lien avec la Fédération Musicale de Savoie.
1: Oui, ça aura lieu au Parc des Expositions de Savoie. C'est gratuit et c'est dans le cadre du Festival de BD de Chambéry. Le Brass Band de Savoie offre une découverte musicale surprenante, marquée par l'intensité et le timbre spécifique des cuivres, le tout dans une époustouflante musicalité, avec à la direction Fabrice Delon.
0: Et toujours le samedi 3 octobre, de 18h30 à 23h, la 19e édition des Nuits de la Création.
1: Oui, art numérique et performance, c'est une exposition d'œuvres et créations participatives. Ça a lieu sur le parvis de la Conciergerie à la Motte-Servolex, et c'est gratuit. Hein. les enseignants de l'école municipale d'art et leurs élèves vous font découvrir différentes techniques créatives. À vos aquarelles et fusains, cette année, démonstration de techniques d'impression et de gravure sur bois.
0: Et enfin, le mois de septembre, c'est le moment de commencer une activité sportive, culturelle ou artistique. Et il y a un petit point à faire concernant les dernières possibilités d'inscription à la Cité des Arts.
1: Effectivement, il reste des places, notamment en éveil, en danse, en théâtre, en art plastique. Ou encore en instruments tels que le cor, le tuba, le luth, la flûte à bec, le hautbois ou le violon. Donc rendez-vous sur le site de la Cité des Arts sous l'onglet « Inscription » et vous pouvez consulter la rubrique « Il reste de la place dans les cours suivants » et procéder à une pré-inscription.
0: Et bien voilà, une belle semaine encore à la Cité des Arts de Chambéry. Anne, est-ce que tu veux rajouter un dernier mot avant que l'on se quitte jusqu'à la semaine prochaine ?
1: Non, on se retrouve lundi prochain. À bientôt.
0: À bientôt, Anne.
1: Au revoir.

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1: Bonjour à toutes et à tous, bienvenue dans cette émission que vous pouvez écouter en direct sur Radio Toutoui et que vous pourrez réécouter ce soir à 19h et puis bien sûr on réécoute également sur le site internet de Radio Grésivaudan et Radio Toutoui. Autour de cette table pour parler de l'actualité de la Palestine, Jean-Luc P de la FPS d'Albertville, FPS pour bonjour Jean-Luc, pour Association France-Palestine Solidarité. Je ne sais pas si le micro marche, on va faire une petite vérification. Puis Jean-Luc V de la FPS de Chambéry.
2: Oui, merci Michel.
1: Avec Laman aussi qui est de la FPS de Chambéry. Et puis Céline à la technique, à la réalisation, merci. Et nous avons aussi une invitée aujourd'hui, Laurette Munier, présidente du mouvement de la paix de Chambéry. Bonjour, au sommaire de cette émission Jean-Luc.
2: Oui, au sommaire de cette émission, nous allons traiter rapidement effectivement de l'actualité locale de la semaine dernière, ce qui s'est déroulé la semaine dernière. Ensuite, dans un deuxième temps, après une petite pause musicale, nous aborderons la chronique donc Palestine version, je dirais, internationale avec Jean-Luc. Et puis ensuite, nous reviendrons sur ce qui s'est passé également donc à l'Assemblée donc de l'ONU, l'Assemblée générale de l'ONU. Mais tout de suite, nous abordons ce qui s'est passé dans la semaine. Alors, ce qui s'est passé dans la semaine, à la fois à Chambéry, à Albertville, à Montmélian, je vous donne la parole un peu à tous les deux là. Donc,
3: Laurette
2: en premier. Allez, on y va.
4: Eh bien. Habituellement, chaque année, depuis que la Journée internationale de la paix a été créée, c'est-à-dire en l'an 2001, les comités du mouvement de la paix organisent avec d'autres associations des marches pour la paix et la justice sociale. Et donc cette année, il y en a eu une à Albertville, qui n'est pas organisée par le mouvement de la paix, mais par le collectif pour la Palestine. Jean-Luc va en parler. À Montmélian, le mouvement de la paix a organisé une marche qui a réuni 50 personnes. Et Chambéry, cette année, a rejoint la marche pour le climat, la paix, les solidarités, qui a eu lieu le samedi 26 septembre, parce qu'on ne voyait pas la nécessité de rajouter une quatrième manifestation rien que pour la paix, alors que celle-ci répondait aussi à nos besoins.
2: Merci. Donc Jean-Luc, à Albertville, comment ça s'est passé?
3: Eh bien, Albertville, comme le disait Laurette, collectif de soutien au peuple palestinien a appelé à célébrer la journée de la paix. Avec un certain nombre, enfin avec toutes les organisations du collectif, dont en particulier la Ligue des droits de l'homme, le PC, la CGT, la France insoumise, Solidaire, et puis bien sûr la FPS d'Albertville. Donc on était environ 70 personnes. On a formé un cercle de silence qui a été un moment assez fort, émotionnellement, on va dire, et bien visible. Voilà, et donc ça nous donne un peu confiance pour la suite de la mobilisation, comme c'était un peu une mobilisation de rentrée en fait aussi pour nous.
1: 70 personnes selon le collectif, 2 selon la police.
2: Bien, donc et il faut signaler aussi que donc cette marche donc pour le climat, la paix et la lutte contre les inégalités pour la justice sociale, donc à Chambéry, s'est déroulé samedi 26, donc avec un point de départ le parc donc du Vernet. La presse nous renvoie un chiffre de plus de 1000 personnes participant. Donc et dans cette marche, j'ai vu 3 épisodes, c'est ça, 3 passages d'arrêt avec des discours. Et là, donc, le mouvement de la paix est intervenu sur l'un de ces discours.
4: Il faut dire que c'est la première fois que les marches pour le climat, les manifestations pour le climat convoquent le thème de la paix, puisque jusqu'à présent, personne ne parlait de la paix. Et si on osait parler de l'impact de la guerre sur le climat, on se laissaient regarder comme des ovnis, on va dire. Donc, cette fois, au mois d'août, après cet été épouvantable que le monde a connu, que cette marche pour le climat, la paix et la solidarité a été initiée par un groupe de citoyens, d'habitants qui ont convoqué les associations. Ces associations ont répondu au nombre de plus de 40 à Chambéry et de plus de 1200 au niveau national. Et donc, nous, on a travaillé sur le thème de la paix parce qu'il est évident pour nous que réchauffement climatique, changement climatique et guerre sont étroitement liés, hein, parce que d'une part, les guerres entraînent, aggravent largement le changement climatique. Le CIPRI, l'organisation indépendante de recherche sur la paix de Stockholm, indique que 20% des émissions de gaz à effet de serre sont provoquées par les activités militaires. Et ces activités militaires, il faut le noter, le GIEC ne les prend pas en compte dans le calcul du changement climatique. Ça n'intéresse personne. On sait que, par exemple, un rafale qui s'entraîne dépense 2500 litres de kérosène à l'heure en mode paisible, et quand il est au combat, c'est 9000 litres de kérosène à l'heure. Je crois que, je ne veux pas dire de bêtises, mais l'heure d'entraînement d'un rafale oscille entre 12000 et 16000 euros. Donc, d'abord, c'est des sommes importantes, et puis c'est c'est de la nocivité par rapport au climat.
2: On reviendra sûrement donc dans nos émissions de ce mois d'octobre, oui, sur la situation effectivement guerrière.
4: Je peux parler de Gaza peut-être.
2: Oui, si tu veux.
4: Hein? Par exemple, les guerres qui provoquent des dommages majeurs et durables, qu'il s'agisse de la destruction d'écosystèmes ou de la pollution des sols et des eaux. La guerre partout empoisonne l'eau, dégrade les sols, pollue l'air, détruit les forêts, mais aussi les hôpitaux, les écoles. C'est le cas à Gaza, où 78% des bâtiments ont été détruits par l'armée israélienne. Gaza, où 1,5% seulement des terres agricoles restent accessibles et intactes, et où, selon l'ONU, 96% du bétail et 99% des volailles étaient morts en 2025. L'unique nappe souterraine y est souillée par les munitions et les eaux usées. 61 millions de tonnes de débris doivent être déblayées, alors que le blocus imposé par Israël s'applique rigoureusement au matériel de construction et de déblaiement. C'est le cas aussi pour tous les autres conflits de la planète. Il y en a en ce moment 130 selon l'ONU, et dont 65 où un État est impliqué. Voilà.
2: Merci Laurette pour ce point d'information sur le déroulement de cette manifestation. Nous, comme je disais, on reviendra probablement.
3: Oui, je voulais aussi ajouter qu'à Albertville, on a eu aussi une célébration, donc mercredi soir, je crois, en mémoire de notre ancienne présidente, hein, de la FPS, Danielle Laurier, et que ça a été l'occasion de réunir une grosse vingtaine de personnes avec une liaison directe avec nos amis de Jenin, hein, puisque vous savez que Danielle était très impliquée dans la collaboration avec le Centre des femmes de Jenin pour des actions en direction des enfants du camp là-bas. Et ça nous a aussi permis de palper encore mieux la réalité de ce qui se passe en ce moment en Cisjordanie, et sur lequel je reviendrai peut-être un peu tout à l'heure dans la chronique d'actualité.
2: Ok, merci. Donc oui, comme je disais, nous reviendrons sûrement sur la question donc, de ces dépenses militaires dans le cadre de notre campagne du mois d'octobre, où effectivement la FPS s'associe à Urgence Palestine, également à BDS et une autre organisation qui s'appelle le SAIEP, je crois.
3: Oui, Stop Arming Israel France, hein, c'est la section française, c'est un mouvement international.
2: Voilà, donc tout le mois d'octobre, donc, nous aurons des actions sur ces problèmes de collaboration militaire avec Israël, mais nous y reviendrons donc ultérieurement. Donc avant de passer donc, à l'actualité chronique Palestine de Jean-Luc, passons un petit moment musical. Merci.

0: Seth Staton Watkins, un chanteur états-unien et irlandais, et qui interprétait à l'instant Palestine sur Radio Tutui. Si vous venez de nous rejoindre, eh bien vous êtes en direct dans l'émission Solidarité Palestine, que vous pourrez d'ailleurs réécouter, hein, cette émission, ce soir à 19h. Et puis bien sûr, toujours, comme les anciennes émissions d'ailleurs, sur le site de Radio Grésivaudan et Radio Tutui. Alors ce morceau a été choisi par notre DJ.
1: Ah non,
0: c'est Jean-Luc V, voilà. Et maintenant, on va écouter Jean-Luc P pour sa chronique d'actualité.
2: Oui, merci Michel. Alors bonjour à nos auditrices et auditeurs qui écoutent Solidarité Palestine sur Radio Tutui et notre chronique de l'actualité en Palestine. Une actualité qui continue à être dominée cette semaine encore par la continuation de l'agression sioniste à Gaza et en Cisjordanie, l'épuration ethnique et le massacre au quotidien. Au cours de la semaine, Israël a assassiné 28 Palestiniens à Gaza, un en Cisjordanie et un à l'intérieur d'Israël même. Parmi les morts de Gaza, on compte le fils du docteur Mounir Al-Bourch, le directeur du ministère de la Santé de Gaza, dont je vous ai souvent cité les communiqués ici. Bassir participait à une distribution d'eau lorsqu'on a entendu le missile arriver. Et vous me permettrez de citer les mots de son père, effondré, serrant le corps de son fils dans ses bras. « J'étais seulement à quelques mètres de lui. Ils ont tué mon fils devant mes yeux. L'occupation maudite l'a coupé en deux avec un de ses missiles dernier cri. C'est cela, l'occupation. » Voilà, je ne peux pas traduire la douleur de quelqu'un qui perd son enfant, je crois. À Gaza toujours, l'hôpital Kamal Adnan a annoncé qu'il suspendait toutes ses activités à cause de l'absence du carburant nécessaire. Vous vous souvenez peut-être que l'hôpital Kamal Adnan, c'est l'hôpital dont le docteur Osama Abu Safiya était le directeur, qui s'est rendu avec une sérénité incroyable aux forces d'occupation pour tenter de sauver les patients, le personnel et les bâtiments. Il y a de ça déjà maintenant 18 mois. Depuis, on est pratiquement sans nouvelles du docteur Abu Safiya, et les quelques nouvelles qu'on a sont vraiment...
3: Son fils lance à nouveau un appel à la solidarité internationale pour impulser le plus possible une réaction internationale pour essayer de sauver son père qui est dans un état critique, oui.
2: Oui. Et donc, je disais, l'hôpital Kamal Adnan va suspendre toutes ses activités parce qu'ils n'ont plus de pétrole. On a déjà alerté sur ce problème la semaine dernière. Une situation calamiteuse liée au blocus moyenâgeux par Israël qui empêche l'entrée du carburant dans le territoire de Gaza. Les autres hôpitaux sont d'ailleurs dans une situation tout aussi précaire et nous devons nous attendre à une quasi-fermeture de tous les services de soins sur l'ensemble de Gaza. Un moyen plus efficace encore que les bombes pour faire disparaître une population. Le blocus dont nous parlons peut avoir des aspects tragicomiques. On a parlé la semaine dernière, je crois, de l'interdiction des sièges de WC qui pourraient avoir un double usage militaire, paraît-il. Cette semaine, c'est une autre interdiction beaucoup plus sadique qui a attiré l'attention. En effet, 900 chaises roulantes, spécialement adaptées pour le terrain difficile de Gaza et pour les jeunes amputés de Gaza, qui doivent se déplacer par-dessus les gravats et les ruines, ces 900 chaises roulantes sont bloquées en Jordanie depuis plus d'une année. Voilà, probablement encore quelque chose qui pourrait avoir un usage militaire. Rappelons-nous que Gaza est aujourd'hui l'endroit du monde avec la plus forte proportion d'amputés. En Cisjordanie, les agressions quotidiennes, les attaques, les intimidations d'agriculteurs, le blocus des villages et des villes, les incendies criminels de voitures, de maisons se poursuivent. C'est maintenant entré dans la routine. En donner la liste ici serait trop fastidieux. Mais les colons sont inventifs et en cette période de récolte, ils se chargent de récolter les olives des arbres palestiniens sous la protection de l'armée. Voilà. Donc pour l'huile palestinienne, ça va être de plus en plus difficile d'en importer parce qu'elle est de plus en plus détournée en fait par la colonisation qui s'étend et qui impose sa loi inique. L'UNRWA, l'agence onusienne pour l'aide aux réfugiés palestiniens, de son côté a annoncé un déficit de plus de 100 millions de dollars, excusez-moi, qui l'oblige à réduire de 20% la plupart de ses services et les salaires de ses employés. Mais l'attention cette semaine s'est surtout concentrée autour de la cérémonie de l'Assemblée générale des Nations Unies, et on va y revenir tout à l'heure. Une assemblée qui s'est tenue dans le pays, qui est le principal fournisseur d'armes à Israël, et qui a le pouvoir d'interdire aux diplomates d'y participer selon son bon vouloir. Les USA ont ainsi interdit au président de l'autorité palestinienne de se rendre à l'Assemblée générale, ainsi qu'à une grande partie de l'équipe iranienne. Alors, que l'Organisation des Nations Unies ait été incapable de mettre un terme au génocide à Gaza ne semble toutefois pas avoir affecté son fonctionnement. Le criminel de guerre Netanyahou a même pu y faire un discours ravageur sans être inquiété le mois du monde, et Laman va nous en parler en détail tout à l'heure. Mais en parallèle, plusieurs réunions de diplomates se sont arrogées le droit de discuter du sort des Palestiniens. Macron, par exemple, sentant le vent tourner, a condamné dans son discours les restrictions à l'entrée d'aide humanitaire à Gaza, et on l'en remercie. Au bout de 3 ans, c'est quand même la moindre des choses. Et pour faire bonne figure, Trump a annoncé le début du plan de reconstruction prévu dans son soi-disant plan de paix qui a été validé par une résolution de l'ONU, il faut le savoir. Il a parlé ainsi d'une première tranche de 2,5 milliards, dont plus d'un tiers est réservé à la force d'interposition, aux armées et à la mise en place d'une police palestinienne. En réalité, ces sommes déjà dérisoires devant les besoins de reconstruction qu'on évalue à plus de 70 milliards sont encore loin d'être souscrites. Je crois qu'on n'a pas encore atteint des promesses d'$1 milliard pour ce fameux fonds de reconstruction. Un peu moins hypocrite peut-être, les Pays-Bas ont fait savoir qu'ils feraient respecter scrupuleusement l'interdiction du commerce avec les colonies sionistes illégales en Cisjordanie, et ont précisé que cela serait étendu à la finance et aux services. C'est une revendication de longue date de la FPS et du mouvement de soutien au peuple palestinien. Donc voyons ça comme une victoire qui a une certaine importance.
3: La réaction d'Israël n'a pas tardé.
2: Voilà, exactement. Alors Ben-Gvir s'est plaint, pour la petite histoire, que des amis à lui avaient dû trier les souvenirs qu'ils voulaient rapporter de leur voyage en Israël, parce qu'il y a maintenant des fouilles apparemment systématiques à l'arrivée à Schiphol, l'aéroport à côté d'Amsterdam. Mmh. Voilà, mais comme tu dis, la réaction d'Israël ne s'est pas fait attendre. Le gouvernement hollandais, que tout le monde sait notoirement antisémite, bien sûr, ne pourra plus maintenir de diplomates en Cisjordanie. Ils devront rendre leurs accréditations et leurs visas dans la semaine. Vous savez que plusieurs équipes de diplomates avaient déjà été interdites de participer au travail du centre de coordination humanitaire civile-militaire en place dans le sud, à proximité de la bande de Gaza, dont les diplomates hollandais également. Voilà. Alors, c'est une mesure qui illustre bien, en fait, pour moi, l'isolement croissant d'Israël et de ses soutiens. La politique sioniste et le génocide sont de plus en plus rejetés publiquement dans tous les secteurs de la société occidentale. Nous parlions la semaine dernière du monde du spectacle. Cette semaine, c'est le monde du sport qui est à l'honneur. L'équipe de foot d'Irlande, après un long débat, plus de 4 heures, a accepté de rencontrer Israël dans la Coupe européenne des nations. Et oui, pour ceux

0: leurs adversaires et ont baissé la tête lorsqu'ils ont joué l'hymne national israélien. Ils ont gagné. Ils ont gagné le match par un retentissant 3-0, mais ils ont aussi gagné le cœur de tous les sportifs et prix de justice. Voilà pour ma chronique.
1: Merci.
2: Merci Jean-Luc. Et on va enchaîner tout de suite avec Laman.
1: Bien sûr, oui, parce que finalement, tu nous as parlé donc de l'Assemblée générale des Nations Unies, donc cette semaine. Eh bien, il y a eu différents discours, notamment un discours de M. Macron aussi, et puis un discours presque en réponse à Monsieur Macron, donc Monsieur Netanyahou. Mais voilà. Je pense que c'est un peu ce que tu vas nous dire.
3: C'est ça, sur le discours de Benjamin Netanyahou, justement, c'est qu'est scandaleux. Mais bon, il y a rien de surprenant, hein. Voilà. Donc, il faut dire quand même que c'est avant sa venue à l'Assemblée générale. Il y avait une vidéo de propagande gouvernementale qui circulait en Israël. Alors, elle représentait les diplomates aux Nations Unies comme des perroquets déguisés en costume officiel et qui se contentaient de répéter, reprocher tout ou rejeter la faute sur Israël. Bon, cette vidéo fait partie d'une campagne qui s'intitule « La fabrication des mensonges aux États-Unis ». Il s'agit bien sûr des accusations dont il fait objet, c'est-à-dire des crimes de guerre, crimes contre l'humanité qui relèvent d'un génocide. Les autres accusations, par exemple, de la colonisation en Cisjordanie, à Gaza, à Jérusalem-Est, des attaques du colon, etc. Tout ça, pour lui, n'existe pas. Ce sont des mensonges, bien évidemment, et ça transparaît dans son discours, bien évidemment. Il va même aller jusqu'à parler d'avoir été tellement bon, d'avoir délivré des vaccins aux enfants palestiniens. Il va parler de l'armée la plus morale au monde.
2: Encore.
3: Qui n'a jamais existé avant, la plus morale au monde depuis tout le temps. Il nous cite quelqu'un, j'ai oublié le nom. Il insiste plusieurs fois en utilisant la Judée, la Samarie, c'est-à-dire il conteste même les termes de droit international pour les territoires occupés palestiniens. Il n'existe pas, les Palestiniens, Palestine n'existe pas, quoi. Ah, c'est Israël, c'est Judée, c'est Samarie. Il conteste tout, quoi. Donc, bon, il fait fi de droit international, il s'en fiche des Nations Unies. Et peut-être qu'il a raison, parce que, bon, ça ne sert pas à grand-chose jusqu'à là. C'est nécessaire de la préserver, mais bon, pour le moment, on n'a pas vu beaucoup d'effets. Bon, une telle vidéo, donc, laisse anticiper, comme je viens de le dire, le contenu et le ton des discours prononcés le 23 septembre. Alors, si les États-Unis... Si les Nations Unies, pardon, fabriquent des mensonges et que les dirigeants du monde entier ne sont que des perroquets, pourquoi vient-il Netanyahou à cette tribune pour laquelle il n'a que du mépris? On est bien d'accord. Et qu'il considère comme son ennemi depuis longtemps, comme une entité hostile à lui et à son État depuis fort longtemps. Pourquoi il vient là? Il est évident qu'il n'est pas question pour lui de se passer de cette tribune et de laisser l'accès à d'autres. Il va l'utiliser à ses propres fins, d'accord? Il va s'en servir pour s'adresser à des publics particuliers. Il s'agit bien sûr tout d'abord de son électorat, ou dois-je dire sa populace, comme on le dit, comment elle s'appelle? Beth Miller, qui est la directrice politique de la Voix juive pour une action pour la paix. Il dit « populace » en anglais. C'est vrai que « populace », ça peut être, quand on fait référence à un peuple en général, « ok, naître », mais assez souvent, il y a des sous-entendus. Bien évidemment, qui est l'électorat de Netanyahou, c'est les fascistes, l'extrême droite, les racistes. Ça, c'est le premier public. Et le deuxième, bien évidemment, et c'est son allié, Trump, et peut-être son camp MAGA. En traitant les délégations qui ont quitté la salle de lâche, il cherche à apparaître aux yeux de son électorat comme un héros qui ne recule devant rien pour les protéger et protéger l'État d'Israël de l'hostilité de ces lâches, de ce monde qui fabrique de la désinformation et qui a tort. Il se présente ainsi comme un héros d'une bataille politique décisive, existentielle, et non pas comme un responsable de l'échec du 7 octobre, de sa guerre à multiples fronts et le marasme dans lequel il se trouve sur ces différents fronts. Parce que là, bon, il se plaigne quand même. en Israël. Et là, il y a la bataille électorale, et donc là, elle essaye de les racheter.

0: C'est par tous les moyens de les convaincre. Ça, c'est pour le premier public. Les rappels de ses positions visent à, voilà, j'oubliais. Par exemple, quand elle a brandi son pager, là, c'est quel scandale, quoi. Il est en train de se targuer, quoi, des crimes qu'il a commis contre... bon, il y avait des éléments de Hezbollah, mais il y avait des milliers aussi de civils qui étaient tués ou mutilés. Ils ont perdu leurs yeux, ils ont perdu leurs... comment dire, les mains, ou comment ça s'appelle, leur extrémité, etc. Il est en train de se targuer et il dit « On va gagner, nous le ferons ». Donc il utilise un discours qui s'appuie sur l'utilisation de la force brute, quoi, et il insiste. Et on va gagner. Elle va défier le monde, quoi. Voilà, pendant ce discours.
1: Oui, voilà, surtout sauver aussi la société.
0: Exactement.
1: Sauver, donc, oui. La oui. démocratie. Donc, c'est vraiment son sens profond. Et donc, là, j'ai aussi noté, moi...
0: Pardon ?
1: Oui. J'ai aussi noté des choses importantes dans son discours.
0: Oui, mais si tu permets, je termine. Après, peut-être que tu peux compléter. Oui. Voilà, donc c'est sa force, voilà. Il va critiquer même, jusqu'à aller pour critiquer des États comme la France, comme l'Angleterre, parce qu'il utilise le mot colonisation, et il va en parler avec ironie, beaucoup d'ironie pour leur donner des leçons, quoi, qui sont les vrais colons, etc. Ça, c'est pour son électorat, et essayer de les convaincre. Les rappels de ses positions vis-à-vis de l'armée, de l'arme nucléaire iranienne, c'est-à-dire les positions en 2012, quand elle a dessiné quelque chose avec une ligne rouge là, pour montrer une ligne rouge n'est pas dépassée pour la fabrication de la bombe nucléaire iranienne. Là, il rappelle cette position-là parce que c'était l'année où il y a Obama, je crois, après, qui voulait une solution diplomatique et pacifique avec l'Iran. Et donc là, elle essaye de manipuler. Elle rappelle son auditoire de ça et elle la lie à sa guerre à laquelle s'est joint Trump, pour montrer que quand même, il était visionnaire et clairvoyant, que le monde, bah c'est Trump et puis les acolytes, a admis qu'il avait raison, car il l'a soutenu dans cette guerre. Ça, bien évidemment, cette remarque s'adresse à Trump et au camp, à son camp, c'est-à-dire les républicains et en particulier le MAGA, et par opposition au camp des démocrates. Netanyahu va plus loin hein, dans cette tentative d'apparaître comme un leader qui se préoccupe de questions plus globales, qui dépassent le cadre strict des intérêts de son État. Elle s'érige en défenseur du peuple iranien contre la dictature de son régime, entre guillemets. Elle va dire des non-vérités sur les chrétiens et leur histoire au Moyen-Orient, par exemple. Elle va s'ériger comme le défenseur des juifs, de la communauté juive, partout dans le monde entier, qu'elle invite à soutenir la politique de son État et ses guerres, car celles-ci sont faites pour la sécurité de tous les juifs du monde et pas seulement ceux d'Israël. Conclusion, il n'y a pas eu de perroquet. Des dizaines de délégations ont quitté la salle. On a entendu des huées. On a entendu quelques applaudissements pathétiques des quelques membres de sa délégation à lui, Netanyahu, de temps en temps. C'est à peu près tout. Et après, on a eu une sortie, tout aussi pathétique, car l'ombre de ces guerres et ses conséquences continue de l'accompagner, n'a pas résolu le problème. On verra bien ce que ça va donner plus tard. Voilà.
1: Merci, Laman, pour cela. Effectivement, moi, j'avais noté effectivement dans ce discours quand même toute une allégorie sur le fait de sauver la civilisation et que effectivement, il va réussir à sauver la civilisation contre effectivement les barbares, hein, donc effectivement, et ça me paraît aussi très important de citer honte à vous de cracher au visage de la vérité, parce qu'en fait c'est lui sa vérité qui doit être celle qui doit être comprise par tous.
2: D'autant qu'on sait que la vérité de l'État sioniste, c'est en fait le mensonge. L'ensemble de la structure de du sionisme, c'est un mensonge au niveau historique, au niveau des faits de tous les jours. Appeler Judée et Samarie un territoire qui est
0: tout à fait.
2: La Palestine, voilà, déjà ça commence, ça commence là, mais à tous les niveaux. Hein.
0: Exactement.
2: On a ça, la négation du génocide, la négation des victimes civiles qui est si bien dénoncée par le film NASA. Enfin,
0: voilà, exactement.
2: Voilà, et on sait que le sionisme ne peut imposer ce mensonge permanent que par son poids politique et financier, les sommes énormes qui sont dépensées par le gouvernement israélien, et ça ne date pas de Netanyahou, ça s'est empiré avec Netanyahou, mais ça ne date pas de là. Ce sont des milliards d'euros, hein. On est aujourd'hui à plus d'un milliard et demi par an. Hein.
0: Par rapport à ce déni et les mensonges, justement, elle va oser quand même déclarer à l'ONU pour contester tous les rapports, que ce soit de l'ONU, d'autres organisations de droits de l'homme, des statistiques très claires concernant le nombre de victimes en Cisjordanie, par exemple. Elle a dit qu'il y a peut-être 2 ou 3 morts par an, pas plus. Elle a dit que l'armée israélienne elle a cherché à éviter les civils par tous les moyens à sauver la vie. On a parlé des vaccins. Après, elle va nous parler de combien de tonnes de nourriture, etc.
1: Non,
0: comme tu viens de dire, exactement. Et ce que tu viens de dire concernant le film NASA, là, qui est quand même documentaire, des témoignages de soldats, et pas uniquement des soldats, des responsables des services d'intelligence. C'est un système et qui est quand même vérifié et tout. Bah, tout ça, c'est des mensonges, c'est des fabrications.
2: Voilà.
1: Bien, merci. On va donc faire une petite pause musicale avant de reprendre notre émission autour, du droit international.
2: Bonne idée.
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0: Rachel Chinouriri, Anne Catburn sur Radio Tutui, une chanteuse, des chanteuses britanniques. Et c'était ce que nous venons d'écouter au concert Ensemble pour la Palestine à Wembley en septembre 2025. Voilà, donc si vous venez de nous rejoindre, eh bien vous êtes en direct sur l'émission Solidarité Palestine avec autour de la table, on est beaucoup aujourd'hui, de l'AFPS de Chambéry et d'Albertville. Et puis nous avons aussi une invitée, Laurette Munier, présidente du mouvement de la paix de Chambéry.
1: Oui, merci Michel. Effectivement, on aborde finalement notre presque dernière partie de notre émission. Donc on va revenir un petit peu sur ce qui s'est passé aussi la semaine dernière à travers la journée internationale donc de la paix. Le mouvement de la paix avait proposé donc à venir une conférence de Daniel Durand, qui est un ancien secrétaire, je crois, national du mouvement de la paix, et qui est venu intervenir sur justement la place des Nations Unies, mais aussi son titre était « Droit international, échec ou promesse d'avenir ». Alors c'était une question qui a rassemblé finalement 70 personnes aussi autour de lui. Et donc, est-ce que tu peux nous présenter un peu cette soirée, les grands axes en tout cas de cette soirée, les questionnements?
2: Eh bien, si on part du titre « Échec ou promesse d'avenir », c'est vrai que souvent, quand on parle de l'ONU, on nous dit « mais non, l'ONU, ça ne sert à rien, c'est un échec complet, n'a jamais arrêté de guerre, etc. etc. » Donc, je peux revenir deux minutes sur l'histoire de l'ONU. C'est à la fin du 19e siècle, après des guerres ravageuses pendant tout le 19e siècle, notamment les guerres napoléoniennes qui ont vraiment conduit à des dévastations terribles, qu'il y a des organisations qui se sont, des gens qui se sont mis à s'organiser pour créer un dialogue entre les États, mais surtout entre eux, des organisations de différents pays, notamment la Croix-Rouge, par exemple, qui, avec Henri Dunant, qui a été le premier prix Nobel de la paix avec Frédéric Passy. Henri Dunant, le créateur de la Croix-Rouge, après la guerre de 70. Et il y a eu des organisations qui sont montées, les premières concernant la météo ou la poste. Et puis la première guerre est arrivée avec son cortège d'horreur et les négociations entre les États qui se disaient non mais plus jamais ça. Enfin, je ne sais pas si les États se disaient ça, mais les peuples en tout cas le disaient. Une accélération avec la création en 1919 de l'Organisation internationale du travail et en 1929 de la Société des Nations. Puis la Deuxième Guerre est arrivée et on a bien été obligé de constater alors l'échec complet de la Société des Nations et on a voulu reconstruire une autre gouvernance mondiale, une autre organisation qui se base sur d'autres objectifs. L'objectif, c'était de créer une gouvernance mondiale et elle s'appuie sur une charte qui est très importante, dont personne ne parle jamais. Et dans cette charte, le préambule commence par ce groupe nominal, on va dire, qui est « Nous, les peuples ». Et cette organisation, pour la première fois, non pas qu'elle laisse de côté les États, mais elle donne une place à chaque peuple. Et à l'Assemblée générale des États-Unis, chaque pays a une voix, qu'il soit tout petit ou qu'il soit énorme. Ils ont une seule voix. Et donc, cette organisation, bon an, mal an, elle a maintenant 80 ans et c'est l'heure un peu du bilan. Alors, est-ce que c'est un échec? En réalité, la charte a été déjà, en 1945, à sa naissance, un compromis entre les grandes puissances. Donc, qui dit compromis, dit que c'est pas forcément un chemin tout droit tracé pour l'association, pour l'organisation. C'est un compromis entre deux visions de l'organisation, c'est-à-dire l'affrontement entre nous les peuples et nous les États. Donc nous les peuples, c'est la charte, avec ce que je viens de vous dire. Et puis toutes les agences de l'ONU, elles sont innombrables, je crois qu'il y en a... plus de 30, peut-être plus que ça. Bon, on parlait tout à l'heure de l'UNRWA, on parle du HCR, on parle de la FAO, du plan alimentaire mondial,
1: de l'OMS,
2: de l'OMS, du FMI aussi, et de la Banque mondiale, les casques bleus, et aussi toutes les agences pour l'environnement et les solidarités. Donc les États, quant à eux, ils se sont inventés un truc qui s'appelle le droit de veto, le Conseil de sécurité d'abord. Et dans ce Conseil de sécurité, il y a les 5 grandes puissances nucléaires, plus 4 autres pays qui tournent un petit peu, mais ceux-là, ils sont permanents, les membres permanents du Conseil de sécurité. Et ils ont un droit de veto, donc ça bloque considérablement les décisions que l'ONU pourrait prendre. Donc là, de ce côté-là, c'est évidemment un échec.
1: D'ailleurs, il y a une évolution entre... D'ailleurs, la France, d'ailleurs, fait partie donc, des pays oui. qui ont relancé l'idée, effectivement, d'une modification dans l'organisation de ce Conseil de sécurité. En sachant bien aussi que dans cette ONU, les États fonctionnent essentiellement à travers des traités. Et les traités sont nombreux sur
2: très nombreux,
1: hein, donc de nombreux sujets. Mais par rapport à quel moment finalement on a parlé du droit international au niveau de l'ONU ?
2: Eh ben, à partir du moment où on a parlé de la Cour de justice internationale et la CPI, donc le droit international, ça existait. Il y avait déjà des points sur le droit international. Mais évidemment que la création de la CPI, je ne sais plus en quelle année, ou de la Cour internationale de justice, a mis au devant de la scène ce droit international.
1: Ce n'était pas à l'époque du traité de Rome, en 2000
2: C'était quelque chose comme ça, ah, oui. Ouais.
1: Ok, donc ce droit international, donc finalement, quand on voit le fait qu'il est quand même, notamment au niveau de la Palestine, mais pas que, complètement bafoué, comment on peut nous continuer à finalement faire que ce droit règle un certain nombre de situations et de choses incroyables, effectivement, comme effectivement les crimes de guerre ou les crimes contre l'humanité. Il y a quand même eu des décisions de cette Cour internationale qui ont été validées, qui ont été notamment dans la guerre des Balkans.
2: Oui.
1: Et finalement, on a eu aussi l'impression à un moment donné que cette Cour internationale, elle était surtout là pour régler des conflits dans les pays du Sud, et que finalement le pays du Nord était un peu au-delà de ce type d'organisation. Mais finalement, ça a un peu changé après la guerre des Balkans.
2: Après la guerre des Balkans, il y avait eu aussi, et ça a commencé aussi avec la guerre du Rwanda. Ah oui. Hein, c'est une des conséquences de la guerre entre les Hutus et les Tutsis au Rwanda. Et donc, après, il y a eu la guerre des Balkans. Hein, et maintenant, la CPI condamne aussi des pays proches de nous. Hein, par exemple, Poutine pour la guerre en Ukraine. Netanyahou et il y a quand même beaucoup d'autres décisions dont on ne parle jamais et qui ne sont pas prise en compte justement parce qu'il y a ce droit de veto et, ces États puissants qui sont vent debout contre le droit international, qui ne veulent pas en entendre parler du tout. C'est pourquoi Antonio Guterres, le secrétaire général de l'ONU, a mis en place depuis 2 ans une commission qui s'appelle ONU 80, pour les 80 ans, qui demande à des associations, à des organisations non gouvernementales de proposer des solutions pour essayer de décoincer ce fonctionnement. Il ne sera plus secrétaire général dans 6 mois, donc il y a en ce moment, dans 3 mois, il y a en ce moment tout un travail une campagne de 7 personnages qui sont candidats au secrétariat général de l'ONU. Il y avait jusque-là Michelle Bachelet, mais Michelle Bachelet, ancienne présidente du Chili, qui vient de se retirer parce que son pays ne la soutient pas, évidemment, puisque c'est un gouvernement d'extrême droite qui vient d'être élu au Chili. Voilà.
3: Et en sachant que Michelle Bachelet était auparavant la haute commissaire aux droits de l'homme de l'ONU et qu'elle a été, on va dire, mise sur la touche à l'occasion d'un rapport qu'elle avait fait qui contestait largement les accusations mensongères, à mon avis, de génocide des Ouïghours en Chine. Donc elle revenait d'un voyage de Chine et le rapport qu'elle avait fait contredisait complètement la notion de génocide. Et c'est là où on voit que la manipulation de l'information, parce qu'aujourd'hui on est vraiment en face d'un génocide patent, vérifiable sur n'importe quel téléphone, il faut se battre pour appeler ça un génocide.
2: C'est une sacrée bagarre à tous les niveaux.
1: Bien.
3: Je pense, Jean-Luc nous a posé une question et on n'y a pas vraiment répondu et c'est peut-être intéressant si on a encore le temps d'en parler. Qu'est-ce qu'on peut faire avec le droit international? Pour moi, ce qu'on peut faire d'essentiel aujourd'hui, c'est de s'appuyer sur le droit international, en particulier sur la charte de l'ONU, qui est très très claire sur tous les points dont on débat, et en particulier sur l'autodétermination des peuples. C'est l'article premier de la charte, je ne me trompe pas.
2: Nous les peuples, c'est dans le préambule.
3: Dans le préambule, merci beaucoup. Qui est très très clair. On peut s'appuyer effectivement sur ce droit international pour mobiliser les populations, pour faire pression sur les gouvernements. C'est notre travail, c'est le cœur de notre travail ici à la FPS, d'imposer le respect du droit international par nos gouvernements qui sont par principe opposés parce que eux ne défendent pas le droit international, ils défendent les intérêts des élites économiques et politiques qui les ont mis au pouvoir, que ça soit en France ou que ça soit aux États-Unis ou que ça soit y compris en Russie d'ailleurs.
2: Bien sûr.
3: Donc c'est pour moi l'utilisation qu'on peut en faire. Je sais pas si j'apportais un élément de réponse.
1: Oui, c'est un élément, en sachant quand même qu'effectivement, beaucoup de pays quand même se réfèrent au droit international, mais ne l'appliquent pas. Ne l'appliquent pas dans la politique. C'est un peu aussi ce qu'on peut reprocher à un autre président de la République qui, effectivement, a décrit dans son discours un certain nombre de principes sur lesquels on ne peut être que d'accord. Mais sur la réalisation concrète, effectivement, des grandes thématiques qu'il a renoncées comme essentielles pour l'organisation d'une gouvernance mondiale, il y a justement des choses à mettre en place et à faire vivre, à faire exister, à faire vraiment pouvoir. Mais je pense que pour aujourd'hui, on va en rester là parce qu'effectivement, on a encore quelques
0: minutes. Oui, il reste plus beaucoup de temps.
1: Plus beaucoup de temps pour cette heure d'émission. On y reviendra, mais peut-être tu veux nous rajouter un petit mot.
2: Je voulais rajouter le fait que les grandes puissances, les pays occidentaux, ont un autre moyen que le droit de veto de bloquer l'ONU. C'est-à-dire que c'est les États qui financent l'ONU et ce financement est en chute vertigineuse depuis quelques années, non seulement par les États-Unis, bien sûr, qui étaient les plus gros contributeurs et qui coupent chaque dépense pour faire couler les agences de l'ONU, mais aussi par d'autres pays. La France aussi a baissé ses contributions. On sait que le budget général de l'ONU, c'est 9 milliards de dollars par rapport aux 2887 milliards de dollars pour les budgets militaires. Donc, vous voyez, beaucoup, beaucoup, beaucoup d'argent pour la guerre et peu d'argent pour la paix.
1: Oui, écoutez, c'est très bien cette intervention. On aurait en fin d'émission va nous permettre effectivement de dire qu'on va voir nos prochaines manifestations tourner autour justement la question de la guerre et des ventes d'armes et des collaborations militaires avec Israël, notamment par notre pays, la France, et au niveau de l'Europe également. Donc, suivez bien les invitations aux manifestations qui vont avoir lieu durant tout ce mois d'octobre, qui va être un mois d'octobre contre, effectivement, toute collaboration avec Israël sur le domaine militaire, notamment. Et donc... samedi prochain à Chambéry, le 3 octobre, nous nous réunirons à nouveau maintenant sur la place de Genève. On reprend un peu nos habitudes de la place de Genève et on sera donc à 14h sur la place de Genève pour un rassemblement peut-être suivi d'une déambulation avec d'informations au public sur cette campagne pour les guerres. On va terminer, Michel,
0: oui,
1: par une petite annonce.
0: Un petit mot sur un livre qui s'appelle « Gaza, eux, c'est nous » de Marie Desplechin et Serge Bloch. Voilà, donc un petit mot sur le contenu. Marie Desplechin qui est autrice majeure de la littérature jeunesse et qui a imaginé l'histoire sensible de Rim, une fillette palestinienne, son petit frère Mohamed, et leurs grands-pères, Yacoub et Amal, incarnant ainsi la survie au quotidien et les rêves qui persistent d'une famille prise dans la tourmente. Voilà. Donc ça, c'est le contenu de cet ouvrage, dont les ventes, dont les revenus de cet ouvrage donc, seront intégralement reversés à Médecins du Monde.
1: Et c'est pour la modique somme de 5 euros. Une invitation à nos adolescents.
3: Et on peut vraiment l'acheter où, ce livre, Michel ?
0: Alors, je me tourne du côté de Jean-Luc, qui l'a amené.
1: Il n'y a pas de problème, tant qu'il est dans toutes les bonnes librairies. Je l'ai vu même sur le comptoir d'une grande librairie chambérienne.
0: Il est bien distribué. On peut le trouver assez facilement.
3: Mais eux, c'est nous.
1: Gaza, eux, c'est nous.
0: Voilà, Gaza, eux, c'est nous.
3: Peut-être juste une chose, rappeler quand même qu'il y a le 10 octobre un appel à une manifestation internationale avec la participation du mouvement de soutien au peuple palestinien dans de multiples locations en France et ailleurs. Suivez nos réseaux sociaux pour savoir ce qui se fait à Chambéry, à Albertville. Il y aura bien sûr des mobilisations qui seront mises en place ce jour-là, donc samedi 10 octobre.
1: Ah, on se termine par une petite
0: musicale. Une musique de Rachel au piano.
1: Ah oui, c'est une toute petite musique qui est très courte et qui serait un peu répétitive, mais je l'ai trouvée très, très chouette. C'est une histoire d'une petite qui a retrouvé son violoncelle et qui en joue. Dans les...

Na.

On vous l'a annoncé, c'est l'émission anachronique. Si certains se permettent de la comparer à des bons vins, qui plus les années passent, plus ils se bonifient, nous ne pouvons que nous réjouir d'avoir des auditeurs, des auditrices alcooliques, pardon, fins connaisseuses et connaisseurs. Pour celles et ceux qui viennent d'arriver, amoureux d'ondes invisibles liquides, rassurez-vous, nous avons encore quelques vers parmi les textes et les musiques que nous vous proposons une fois de plus durant près de 60 minutes. Bienvenue, amis.

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4: Avec aujourd'hui, Sinon oui, le film de Claire Simon de 1997. Sinon oui, c'est l'histoire d'une fuite en avant. Une femme, Magali, laisse croire à son entourage qu'elle est enceinte. Aussitôt, ses relations avec celui-ci s'en trouvent bien sûr modifiées. Son mari, qui la délaissait, ne veut pas de l'enfant, mais comment lui faire comprendre qu'elle ne peut pas avorter, bien sûr. Cette fiction, une fois installée un peu malgré elle dans l'esprit et le ventre de Magali, celle-ci doit la faire vivre. Elle observe ainsi ce que l'incarnation de mère peut susciter de doutes, de joie, de questionnements chez ses proches. Quels changements dans les comportements familiaux sont révélés par l'irruption prochaine d'un enfant ?
5: Il serait temps que tu t'occupes de moi. T'étais où?
6: Au cimetière.
5: Ah, t'es toujours si gay.
6: Avec mon père.
5: Ah, pardon, je m'incline. Tu lui as dit que t'avais été piqué par un moustique?
6: Quoi?
5: Est-ce que tu lui as dit que t'avais un polichinelle dans le tiroir?
6: Non.
5: Pourquoi?
6: Tu voudrais quand même pas que je lui dise que tu vas me laisser toute seule?
5: Enfin, sa fille abandonnée avec un enfant, c'est bonheur pour un père, non?
6: Mais pour toi donc?
5: C'est dommage, je vais être obligé de le décevoir.
6: Moi, c'est déjà fait.
5: Il va devoir me supporter.
6: Te supporter, non? Par contre, moi, j'aurais bien obligé de lui dire au jour ou l'autre.
5: Abandonner une carrière internationale pour un caprice?
6: Quoi? Quel caprice?
5: Ben, l'enfant, pardi. Qui dit enfant dit caprice.
6: Tu pars plus? En fait, tu restes pour l'enfant, c'est ça?
5: C'est ça. Je me sacrifie.
6: Mais tu m'aimes pas, alors?
5: Je t'aime puisque je reste.
6: Mais si il n'y avait pas eu cette histoire d'enfant, tu resterais?
5: Bien sûr que non.
6: T'es dégueulasse.
5: Sinon, tu m'aimerais pas.
6: Je t'aime pas.
5: Alors je pars.
6: C'est pas ça. J'ai pas envie que tu partes.
5: Tu vois bien que tu m'aimes.
6: Toi, tu m'aimes pas.
5: Enfin, je reste.
6: Pour l'enfant.
5: Je reste.
6: Pour l'enfant.

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Faut gueule les mouettes. Déjà, en 1967, le Torrey Canyon. En 1978, l'Amoco Cadiz. En 1989, l'Exxon Valdez. En 1999, l'Erika. En 2000, l'Evolison. En 2002, le Prestige et le Tricolore. En 2018, le Sanchi. En 2019, le Grande America. En 2020, le Vacachio. Et depuis, combien de pétroliers ont pollué la mer et on laisse toujours faire. Quand cesserons-nous de tolérer les marées noires des pétroliers? Aux chiottes, les pétroliers!

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1: L'entretien qui suit a été enregistré le 9 décembre 2006.
2: Des mots en liberté. Langage des êtres humains, éducation de toute civilisation, les mots ont toujours évolué au fil du temps. Employés avec sincérité par les uns, utilisés habilement pour manipuler par les autres, je vous propose de retrouver des mots détachés des phrases, des mots en liberté, parfois non propres, parfois non communs, et les réactions d'un invité, Joël, face à ces mots de hasard, puisés ça et là. Joël, es-tu prêt ?
3: Oui.
2: Eh bien, nous commençons. Les caniveaux.
3: Ligne jaune.
2: Les théologiens.
3: Les théologiens, il doit y avoir certains théologiens qui sont pas très catholiques.
2: Gérard Jugnot.
3: Gérard Jugnot, beauf.
2: Le bonnet d'âne.
3: Le bonnet d'âne, le bonnet d'âne, le bonnet d'âne, le bonnet d'âne, ça me fait penser à l'école élémentaire. Ferdinand Buisson, disons.
2: Les condamnés.
3: Les condamnés. J'espère que tous les cons sont damnés.
2: Le T.A.
3: Burke.
2: La Marie-Jeanne.
3: La Marie-Jeanne, connaît pas.
2: Les statistiques.
3: Les statistiques. Ah, ça me fait penser à une phrase qui disait « Les chiffres ne mentent jamais, mais il arrive que les menteurs chiffrent. »
2: Le suicide.
3: Le plus tard possible, si possible jamais.
2: Les pingouins.
3: Les pingouins, la banquise, le réchauffement de la planète. Où iront les pingouins quand il n'y aura plus de banquise ?
2: Saint-Augustin.
3: Saint-Augustin, les pensées de Saint-Augustin, je crois qu'il a vécu en Afrique.
2: Merci Joël.

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2: Une émission anachronique ne serait pas complètement anachronique sans l'apport de notre spécialiste de la musique classique et de l'opéra. J'ai nommé Bernard de Corabeuf, arrivant tout droit de son Morvan natal.
3: Avec aujourd'hui donc la merveilleuse voix de la mezzo-soprano coloratura Cecilia Bartoli. Née à Rome, Cecilia Bartoli est à juste titre réputée par sa voix de mezzo-soprano coloratura. Et pour ses interprétations de Rossini et de Mozart, les temps forts de sa carrière incluent Rosine du Barbier de Séville, le rôle titre de la Reine Rontola, Zerlina Don Giovanni, Despina et Dorabella Così fan tutte, etc. Elle donne des concerts dans les centres musicaux importants du monde. Elle a remporté de nombreuses récompenses pour ses best-sellers discographiques, dont le meilleur enregistrement d'opéra. Oui, il y a beaucoup à dire sur cette voix d'or, au timbre exceptionnel. Mais laissons, si vous le voulez bien, Mozart, Rossini, Haydn, qu'elle a chanté aussi, pour l'entendre dans un extrait d'un opéra d'Antonio Vivaldi, Griselda. L'extrait que vous allez entendre fut également écrit pour une voix de castrat. La ligne vocale est riche en coloratura. Je laisse à vos oreilles cette voix merveilleuse qui va nous changer de l'opéra dit classique et que j'ai l'habitude de vous proposer. Cecilia Bartoli sera accompagnée par Giordina Armonica. Direction Giovanni Antonini.

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3: Dans l'orbite de la Terre, quand la planète n'est plus au loin qu'une faible sphère qu'entoure un rêve ténu, lorsque sont restés derrière quelques oiseaux étourdis s'efforçant à tire d'ailes de regagner leur logis, quand des cordes invisibles sous des souvenirs de mains tremblent dans l'éther sensible de tout le sillage humain, on voit les morts de l'espace se rassembler dans les airs pour commenter à voix basse le passage de la Terre. Rien ne consent à mourir de ce qui connut le vivre, et le plus faible soupir rêve encore qu'il soupire. Une herbe qui fut sur terre s'obstine en vain à pousser, et ne pouvant que mal faire, pleure un restant de rosée. Des images de rivières, de torrents pleins de remords croient rouler une eau fidèle où se voient vivants les morts. L'âme folle, dirait-elle, joue avec l'aube et la brise, pensant cueillir ses cerises dans un mouvement du ciel. Jules Supervielle.

interrompons nos émissions pour vous signaler la chute d'un corps biologique dénommé « être humain » qui s'est lancé du haut d'une tour au 3278e étage du quartier K-526 Ouest. Tout humanoïde, robot, transport, engin mobile aérien, ascenseur se déplaçant dans le même secteur ou axe convergent vers la trajectoire de la chute de ce corps biologique, dénommé être humain, doivent impérativement se détourner afin d'éviter toute collision. Les services de sécurité sont en alerte, ils vont récupérer cet être biologique avant qu'il ne percute le sol. Nous vous rappelons également que toute tentative de suicide est interdite, car c'est au système dans lequel vous êtes intégré de décider de l'heure de votre départ. 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
1: À propos du développement durable.
2: Alors, je considère que le développement durable est la plus grande escroquerie intellectuelle du siècle, hein, et c'est le plus bel oxymore engendré par l'esprit humain, c'est-à-dire contradiction. On a une contradiction réelle, hein, l'incompatibilité fondamentale, radicale du développement économique avec la survie de la planète. Tout simplement pour une raison très élémentaire, hein, c'est que un monde fini est incompatible avec une croissance infinie.
1: Serge Latouche, novembre 2005.
2: Et à partir de là, évidemment, pour ne rien changer, pour ne pas remettre en cause le système, on cherche toutes sortes de biais, et le meilleur biais, évidemment, pour ne pas changer les choses, c'est de changer les mots. On accole deux mots contradictoires, le développement, qu'il s'agit absolument de faire durer. D'ailleurs, beaucoup entendent développement durable, puisqu'on a traduit la sustainabilité par durable en français. Développement durable comme un développement qui pourra durer éternellement, hein. Et la préservation des écosystèmes ou de la biosphère, hein, c'est-à-dire la soutenabilité. Alors la soutenabilité, l'idée qu'il faut sauver la planète, c'est évidemment une idée magnifique, hein. Le problème, c'est que c'est totalement incompatible avec le développement réellement existant, mais aussi avec l'imaginaire du développement, c'est-à-dire l'imaginaire d'un toujours plus, d'un système sans limite. D'ailleurs, c'est la raison pour laquelle, au fond, le développement durable met d'accord tout le monde, puisque chacun y trouve son compte. Hein, les écologistes disent, bon, c'est très bien, c'est la survie de la planète. Les industriels, c'est très bien, c'est la survie de l'industrie. Et tout le monde est d'accord. Alors, je pense qu'un mot d'ordre qui met d'accord des gens qui ont des intérêts fondamentalement contradictoires est une mystification. C'est comme une clé qui ouvrirait toutes les portes.

Et c'est avec Burt Bacharach que nous terminons cette émission anachronique préparée par Henri Dieudonné Parju et Charles Hemel. Auparavant, vous avez pu écouter les chansons et musiques de Winston Macanuff, Jean-Jacques Goldman, Yann Reversa, Diaouled Arménez, King Cole, Antonio Vivaldi, Rise de Jarfogo, et donc, juste à l'instant, Burt Bacharach. Vous avez croisé les textes d'Aldous Huxley, Julio Supervielle et Serge Latouche. Nous avons eu plaisir d'accueillir Tangioval et Bernard pour leur lecture et Joël pour recueillir ses mots en liberté. Enfin, nous vous avons proposé un extrait de l'excellent film de Claire Simon, Sinon

Cette émission est dédiée à Philippe Guéluc, dessinateur de génie, qui, à travers son personnage principal, le chat, nous adresse le message suivant. Dieu a créé la pluie. Oui, mais l'homme a créé le parapluie. Dieu a créé le vent. Oui, mais l'homme a créé le paravent. Dieu a créé le radis. Oui, mais l'homme a créé le paradis.

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1: Bah tu vois là, je vais te faire une chanson, et bah la chanson là, et bah à chaque fois que je la chante, et bah y'a plein de gens, bah ils veulent me taper.
2: Je ne veux plus considérer mon action que comme la mienne et non celle d'un parti où déjà diverses compromissions s'accumulent pour mieux se compromettre ensemble. Je me propose donc seul à la critique comme à l'éloge, sans parti, et pour voir plus loin, sans pays, sans frontières et sans notion de nationalité. Si je dois déclarer la guerre, c'est à la guerre, au nationalisme, à la division et au travail sans joie. Mon autocritique m'amène à vous dire ceci. J'ai touché au jeu politique et mes mains se sont salies. Mais une nouvelle vision vient de m'être donnée qui m'éclaire sur la route à suivre. Et l'amertume, l'aigreur ou le goût du pouvoir que le jeu politique aurait pu me procurer ont été remplacés par une vision d'un monde ludique d'où l'enfer que notre terre paraît abriter serait possible à repousser. Ainsi, le travail ne sera plus le but de la vie de l'homme que je vous propose de créer, mais bien plutôt l'accomplissement, l'épanouissement de chaque être ou chose qui voit le jour. L'homme libre, libéré, commencera par la suppression de l'homme esclave, de l'homme machine et de la bureaucratie. Supprimer l'impôt, les frontières, les monnaies, mettre à la disposition de tous et sans condition aucune tous les progrès, si l'on peut dire, que la technique peut apporter, me semble le premier devoir à remplir, non par un homme ou un parti, mais par l'ensemble de tous ceux qui voudront bien se convaincre à travers le monde que sans la libération de chaque individu, il n'y aura, pas plus qu'il n'y a jamais eu, de libération non pas seulement des masses, mais massive de l'homme.

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Je m'appelle Bernie Noël et j'aime bien les hyènes. Parce que la hyène, c'est un animal dont on parle jamais, alors que c'est un animal qui peut être très important. Parce que moi, je trouve qu'être ami avec une hyène, souvent, c'est plus important qu'être ami avec des vrais amis. Elle vous protège. Si jamais il y a du danger, et ben ouais, ben moi, je suis avec une hyène. Alors là...

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trouveront dans l'ombre le visage de Dieu, des vols de colombes, la voie vers d'autres cieux. 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

0: Premier, selon Jacques Chirac, on ne doit plus dire les arts primitifs, mais les arts premiers. Ce concept audacieux et résolument moderne explique que Jacques Chirac soit président de la République, alors que moi je reste un pauvre plumitif, pour ne pas dire un piètre...
1: Yeah.

Nous sommes au Moyen-Âge. Les lampadaires ne portent pas de pendu, mais la lune est éclatante. Je suis plein de félins dans l'angoisse environnante. Je rôde dans l'air. Tout espoir à inventer chaque jour est de marbre dans la nuit. J'en fais des maquettes, des plans, planètes, constructions, assemblage d'une inventivité festive, des futurs de fêtes foraines dans le vent à l'envers. Oh, la belle dans la bête, elle est ma création, par romantisme, handicap, violence, oh la beauté, l'espoir du beau au creux de la haine, violence ethnique, sociale, religieuse, mon œuvre, l'étendard étendu droit contre l'horizon, oh espoir, nous sommes au Moyen-Âge. La terre est une terre de goulag, dans tous les sens, à tout extrême. L'abondance, béante, castrante, avide, vide. Et le manque, à pleines dents, épanoui dans l'horreur. La pauvreté jubilatoire, à en bouffer ses enfants.

La Terre est un goulag et nous sommes nos propres capots. Ô espoir, le bleu en retard. Faites la fête! Le bonheur dans le noir, ô alcool, drogue et autres féeries. Cris de joie dans les cimetières, rire d'amour sous les vautours. Ô joie dans le soir sorcier, prendre la mort par le bon bout. Et l'amour, la crème, le désir à la baguette. Ô les corps étreints dans le soir, la poudre en envol, les yeux, la mémoire, la poignée de ciel face au sel, la beauté attrapée, atteinte, étreinte, éteinte. Ô les cœurs dans le cendrier. Dans le bleu en retard, le gris de la guerre, la cendre au combat, l'amour à bout de bras, la tradition. Ô les maquettes, les recettes, les usages, les codes à préserver, le langage face au ciel, le ciel plié en Dieu, mon Dieu, mon Dieu, le mien. Ô espoir, le désir, le pouvoir, posséder à qui l'on appartient, être l'esclave qui sait, le capot, suceur de déité et créateur de la méthode, responsable initiatique, charmant chaman, gardien dans ton cul de la tradition.

C'est à l'aurore qu'est sublime l'horreur du monde. C'est à l'aurore que trousse le diable, à l'heure de la renaissance. Oh la fécondité, oh la baise dans le soleil, la rosée, les senteurs arrosées dans la claque matinale, les cris de joie dans la douleur renouvelée, les pas pressés et la lumière oblique. Quel élan sarcastique grise l'air en beauté. Les oiseaux crient colorés dans le ciel renaissant, et l'ouvrier se brosse les dents avec un air tragique. Le monde est magique.

de la chaîne, l'amour chevalier du quotidien rampant, l'écrasement de la fugue nocturne, la salve dans le ventre mutin, haut le matin. Des courages dressés vers le ciel, comme autant d'insolence d'humilié, d'élan candide, des transes de mortification romantique, érotique, des suicides pleins de vie. Oh l'orgie de frustration, oh le festin quotidien, le jour à la cuillère, il faut se le creuser. Oh l'enthousiasme contre le mur, la lutte éperdue, la guerre en soi, hors soi, la guerre saine après la guerre sainte, le combat amoral dans la beauté, le massacre jouissif de la vie, pour la survie, oh la survie, sur la vie, l'élan vers l'idéal atteint, l'idéal par le pragmatisme, voilà l'idéaliste, le survivant, le monde est magique.

j'ai fait un rêve. C'était un concert dans un gymnase. Dans une salle où, qui est d'habitude prédestinée à des matchs de basket. Sauf que là, c'est un groupe que j'adore, que j'adorais, que j'adore toujours, les Beastie Boys. Et moi, je suis en retrait. Je suis un peu dans les vestiaires et j'observe de loin. Et c'est un peu surnaturel parce que j'ai l'impression d'y être, mais d'être un peu extérieur à tout ça. Et en fait, je comprends qu'en fait, je fais partie de l'organisation. Je suis même l'organisateur de ce concert des Beastie Boys dans ce gymnase. Et ils sont là, ils jouent et tout le monde a l'air de s'éclater dans les gradins et tout ça. Et moi, je suis en transe, quoi. Je prends un pied monumental. Et le concert se termine et le groupe sort de scène et on se dirige ensemble dans les vestiaires. Et on se retrouve dans les vestiaires en petit comité comme ça. Puis d'un seul coup, on se met à parler ensemble comme si on était potes, quoi. C'est hyper simple, c'est hyper facile. Et c'est trop agréable. Et j'ai vraiment l'impression d'un moment de complicité comme il y en a rarement, tu sais, avec des amis qu'on connaît depuis toujours, quoi. Et on sert des verres de caramel mou, chaud. Et c'est hyper cool, quoi. Et je me suis réveillé avec une impression de réalité. T'as envie que ça continue pour toujours, quoi. T'as envie d'y retourner

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S'ils savaient, ces crétins, ce que j'ai pu penser. En écrivant ceci, ils n'en ont pas idée. Qu'invente-t-il de la sorte? Ce n'est pas ce que j'ai voulu dire, les ardeurs qui m'ont tant travaillé.